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1: Bienvenue à l'écoute du bloc d'actualité de ce mardi 12 mai, préparé et présenté par Zuzana Borowska.
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1: Le président autrichien reçu par les représentants constitutionnels slovaques. Nouveaux équipements militaires exposés à Bratislava. La Slovaquie et l'Autriche sont des partenaires proches non seulement géographiquement, mais aussi politiquement et surtout humainement. Le président slovaque Peter Pellegrini l'a déclaré après la visite de lundi du président autrichien Alexander Van der Bellen au palais présidentiel de Bratislava. Tous deux ont affirmé que les relations entre les deux pays étaient excellentes et qu'ils entendaient les approfondir davantage. Les plus hauts responsables constitutionnels slovaques ont rencontré le président autrichien. L'Autriche est un partenaire commercial important pour la Slovaquie à l'exportation et le troisième investisseur étranger dans notre pays. Les investissements autrichiens en Slovaquie ont dépassé 7,5 milliards d'euros et les entreprises autrichiennes créent plus de 48 000 emplois dans notre pays grâce à la coopération transfrontalière. Le président du Parlement Richard Rashi et son homologue géorgien Shalva Papashvili ont souligné l'importance du dialogue parlementaire entre les deux pays. Ils l'ont annoncé lundi à l'issue d'une rencontre conjointe au château de Bratislava dans le cadre de la visite officielle du président du

0: estime qu'une solution sera trouvée au problème lié au décret Benesch. Parallèlement, il a déclaré qu'en tant que président, il mettrait tout en œuvre pour apaiser les tensions et les conflits au plus vite et permettre aux deux pays de renouer avec une coopération pragmatique. Du mardi 12 au jeudi 14, le public pourra découvrir de nouveaux équipements militaires. Les forces armées slovaques les présenteront au parc des expositions Incheba de Bratislava dans le cadre du Salon international de la défense et de la sécurité. Seront notamment exposés le système de défense aérienne israélien Barak MX, l'obusier slovaque Eva de nouvelle génération et d'autres équipements. Le chasseur F-16 Block 70, le plus moderne de tous, l'emblématique hélicoptère UH-60M Black Hawk et l'avion de transport tactique C-27J Spartan.
1: Gros plan.
0: Les chefs d'État du format Slavkov S3 se rencontrent à Bratislava ce mardi 12 mai. Le président slovaque Peter Pellegrini accueille ses homologues tchèques Petr Pavel et autrichien Alexander van der Bellen. Il s'agit de la deuxième rencontre au niveau des chefs d'État. La première s'est tenue en mars dernier à l'occasion du 10e anniversaire de la déclaration de Slavkov. Le sommet de Bratislava a débuté mardi matin par une cérémonie d'accueil au château de Děvín et un dépôt de gerbes au monument de la Porte de la Liberté. La première partie du programme de travail des trois présidents s'est déroulée ensuite à bord d'un navire qui a levé l'ancre sur le Danube à Děvín. Les discussions des chefs d'État portent sur les questions de politique étrangère et la nécessité d'une action coordonnée face aux défis actuels de la communauté internationale. Les présidents aborderont également les questions de sécurité énergétique régionale, le renforcement de la résilience face aux crises, les possibilités de consolider la coopération transfrontalière et le développement des infrastructures. Le navire a accosté à Čunovo au musée et galerie d'art moderne Mullenstein Danubiana où les présidents ont tenu une séance plénière. Cette séance a porté sur l'impact de l'intelligence artificielle sur l'éducation ainsi que sur les risques que l'environnement numérique fait peser sur les enfants et les jeunes. Le format Slavkov S3, parfois aussi format Austerlitz, est une forme de coopération régionale entre la Slovaquie, la République tchèque et l'Autriche. Il a été établi par la signature de la déclaration dite de Slavkov le 29 janvier 2015 à Slavkov, près de Brno.
2: Bonjour à toutes et à tous et bienvenue à l'écoute de Radio Slovaquie Internationale. Christina Hanáková est heureuse de vous retrouver pour une nouvelle édition de l'émission intitulée « La Slovaquie en direct ». Au sommaire aujourd'hui, la santé mentale à l'école et la rubrique « Ako sa máš ». La semaine dernière, les établissements scolaires slovaques ont participé à la Semaine européenne de la santé mentale, placée cette année sous le thème « Plus fort ensemble ». Nous verrons pourquoi les relations humaines, l'écoute et le bien-être psychologique deviennent des enjeux essentiels dans l'éducation. Nous parlerons aussi de nouvelles approches pédagogiques, de la lecture comme outil de développement émotionnel, ainsi que de la méthode de la pleine conscience actuellement testée dans plusieurs écoles slovaques. Dans le cadre de la seconde partie de l'émission de ce mardi, nos amis et collègues externes Kika Balikova et Louis Fabre vous proposeront leur rubrique Akosamash, dans laquelle ils reviennent

0: Viendront sur la fête du 1er mai. Eva Medianska est à la régie, Radomir Mecha au choix musical. Restez donc avec nous. Bonne écoute à vous tous.
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0: La semaine dernière, les écoles ont participé à la semaine de la santé mentale consacrée cette année aux relations avec les autres, mais aussi avec soi-même. Les organisateurs rappellent que les relations influencent fortement l'atmosphère à l'école, la capacité des élèves à se concentrer, à participer aux cours et à se sentir acceptés. Ce sont souvent ces facteurs invisibles qui détermine les souvenirs que les jeunes garderont de leurs années scolaires. La santé mentale occupe aujourd'hui une place de plus en plus importante dans l'environnement scolaire. Les spécialistes soulignent que le nombre d'enfants et d'adolescents confrontés au stress, à l'anxiété ou au sentiment de solitude est en augmentation. Les écoles cherchent donc à créer un environnement sûr dans lequel les élèves se sentent respectés et écoutés. Au cours de la semaine passée, différentes activités ont été proposées aux établissements scolaires. Des exercices simples intégrés directement dans les cours jusqu'à des programmes plus complets destinés à des classes entières ou à toute l'école. Les élèves ont discuté des émotions, du respect mutuel, de l'empathie ou encore de la manière de gérer les conflits. Des ateliers en ligne et en présentiel faisaient également partie du programme. La semaine de la santé mentale a aussi permis de rappeler l'importance de la prévention et des programmes de soutien psychologique à long terme dans les écoles. Selon les organisateurs, les activités régulières et systématiques ont un impact plus durable que les événements ponctuels car elles contribuent à un véritable changement dans le climat scolaire. Le thème de la Semaine européenne de la santé mentale de cette année est « Plus fort ensemble » pour créer une atmosphère positive à l'école. De bonnes relations sont essentielles, aussi bien entre les élèves qu'entre les enseignants. Voici les explications de Lenka Svoradova, directrice de l'organisation éducative Emotionalny Kompas. Boussole émotionnelle.
2: Ja čo vnímam ako veľmi kľúčové je posilnenie tej vzťahovosti.
3: Ce que je considère comme essentiel, c'est le renforcement des relations humaines. Que ce soit la pandémie ou les téléphones portables, tous deux ont perturbé la dimension sociale. Or, cette dimension, tout comme l'écoute mutuelle et les relations bienveillantes, peut avoir un impact très positif sur la santé mentale. C'est précisément sur cela que nous devrions nous concentrer davantage.
0: La santé mentale à l'école est également au cœur du travail de Sabina Winberg, enseignante et psychologue scolaire qui exerce au Danemark depuis 10 ans.
3: Nous savons tous que lorsque nous sommes surchargés au travail, nous ne donnons pas de bons résultats et il en va de même pour les enfants. Il faut donc alléger cette pression, apprécier le chemin vers les connaissances et les découvertes et se réjouir de tout ce que nous pouvons apprendre ensemble.
0: Elle ajoute qu'une organisation différente de l'enseignement ainsi qu'une réduction des devoirs pourrait également aider. Au Danemark, par exemple, les élèves n'apprennent pas les poèmes par cœur. Les enseignants mettent plutôt l'accent sur d'autres compétences.
3: Allez à la bibliothèque, lisez un livre, racontez-le avec vos propres mots ou expliquez-en en quoi cette histoire peut être liée à votre propre vie, etc. Il n'y a pratiquement pas d'apprentissage par mémorisation.
0: L'impact positif de la lecture sur les enfants est également confirmé par Lucia Chamutiova, psychologue de la ligne de sécurité pour les enfants.
3: La lecture est véritablement une sorte de super pouvoir qui aide à développer un nombre incalculable de compétences. En plus de soutenir les performances scolaires, elle contribue aussi au bien-être psychique. Par exemple, la lecture aide à réguler, c'est-à-dire à apaiser le système nerveux. Elle permet également aux enfants de mieux gérer leurs émotions et de développer leur empathie à travers différentes histoires et personnages. Enfin, elle les aide à voir les situations sous différents angles.
0: Actuellement, 6 écoles en Slovaquie testent ce que l'on appelle la méthode de la pleine conscience. Celle-ci comprend un ensemble d'outils et de techniques de relaxation qui aident à réduire l'anxiété et le stress. Dans la République tchèque voisine, cette méthode fait même déjà partie des programmes éducatifs officiels de l'État, explique Zuzana Labašová, directrice de l'organisation éducative Živica.
3: Dans le monde actuel, les jeunes sont souvent confrontés à différentes formes de pression, de stress ou d'anxiété qu'ils ne savent pas toujours exprimer ni gérer. C'est précisément pour cette raison que nous essayons actuellement d'introduire la méthode de la pleine conscience dans le cadre du projet Erasmus+. Les écoles représentent un espace idéal où les élèves peuvent développer de manière systématique leur capacité à faire face aux situations difficiles. Plus ils apprennent tôt la résilience ainsi que la gestion du stress et des émotions, mieux ils seront préparés aux défis de la vie quotidienne.
0: Ajoutons pour conclure que le ministère de l'Éducation a également préparé à l'occasion de la Semaine de la Santé Mentale une large palette d'activités destinées aux écoles. Des ateliers en ligne et en présentiel ont été proposés dans toute la Slovaquie, ainsi que des conseils pratiques pour soutenir le bien-être psychologique des enseignants. 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
4: Bonjour chers auditeurs, bonjour Christina.
0: Salut, bonjour.
4: Et bienvenue dans ce nouvel épisode de « À quoi ça mâche ?». Christina, est-ce que tu peux nous expliquer le sujet du jour ?
0: Alors bien sûr, vu qu'on se trouve dans le nouveau mois, le mois de mai, je me suis dit que ça serait une bonne occasion de parler du 1er mai.
4: La fête du travail.
0: Bien sûr, mais pas seulement. Le 1er mai en Slovaquie, c'est aussi un jour spécial et lié à beaucoup de traditions, comme tu connais déjà aussi, aux traditions folkloriques. Est-ce que tu as déjà entendu parler de la tradition d'aller se balader et chercher des cerisiers ? Ça te dit quelque chose ?
4: Non, ça ne me parle pas du tout.
0: Alors, c'est une très belle tradition qu'on fait le 1er mai, quand on est un couple, normalement. Et le but est de se faire un beau baiser sous l'arbre qui est en fleurs et le plus souvent un cerisier. Parce que le début de mai, c'est aussi le début de printemps. Du coup, on trouve déjà de beaux arbres. Et le but est de se faire un beau bisou pour que la femme soit belle et aimée toute l'année.
4: Ah, mais toutes les traditions en Slovaquie, c'est pour que la femme soit belle et aimée toute l'année, en fait.
0: Exactement, c'est important.
4: C'est déjà le mois dernier pour Pâques. Elle était arrosée pour être belle. Maintenant, on lui fait un bisou pour qu'elle soit belle.
0: Voilà, parce qu'on l'a arrosée le mois dernier, la pauvre. Maintenant, on fait des bisous pour se dire « Ok, c'est bon. »
4: On comprend mieux pourquoi les femmes slovaques sont si belles, alors.
0: Exactement. Mais c'est pas la seule chose qu'on fait. Il y a aussi une très belle tradition, et peut-être tu en as déjà entendu parler, la tradition du maï. Ça te parle un petit peu ?
4: Maï, ça veut dire mai.
0: Exactement, mais aussi, c'est un type d'arbre. Tu sais ce que c'est ? Je t'ai déjà montré quand on se baladait parfois dans les villes et il y avait des arbres à côté des bâtiments ou des maisons.
4: Le bouleau ?
0: Exactement. Tu sais ce que c'est du coup ? Tu te rappelles ?
4: Bah, je sais que c'est les hommes qui doivent installer des arbres à côté des maisons ou je sais pas trop quoi, quelque chose comme ça, mais je pense que tu pourras nous expliquer plus en détail.
0: Exactement, c'est une très belle tradition, je l'aime beaucoup, elle est aussi un peu plus folklorique. Et du coup, c'est dans plusieurs villages en Slovaquie où les jeunes hommes installent un grand arbre qui est décoré de rubans colorés devant la maison de la fille qu'ils aiment. Le plus classique, c'est ça du coup. Comme ça, on montre qu'on est intéressé, c'est un peu le fait de draguer quoi.
4: Mais comment ça, installer un arbre ?
0: Alors, qu'est-ce qu'il faut faire ? C'est le jeune garçon qui aime une fille va chercher un arbre dans la forêt. Okay. Et il va le couper. Ensuite, il faut que cet arbre soit super beau. Hein. Il faut qu'il soit droit, qu'il soit vraiment quasiment parfait et qu'il soit super grand. Ça, c'est vraiment le plus important. Ensuite, il va le couper. Il va enlever l'écorce et il va juste laisser une petite partie de la couronne en haut de cet arbre. Et cette couronne, il va la décorer avec des rubans. Du coup, c'est pour prouver vraiment comment son amour est important, qu'il est capable de faire des gestes comme ça. Et il va installer cet arbre qu'on appelle maï, comme le mois de mai, c'est le même mot. Il va l'installer devant la maison, mais la veille du 1er mai. Du coup, la fille, elle va se lever le matin, et va voir si devant sa maison, il y a cet arbre ou pas.
4: Ok. En termes de logistique, ça me paraît complexe, mais il y a vraiment des gens qui font ça?
0: Oui, il y en a vraiment. Moi, j'ai adoré voir ça parce que moi, comme tu sais, je viens d'une ville. Du coup, c'est pas non plus la chose la plus classique quand t'habites dans un immeuble. Mais on voyait même ça à côté des immeubles, tu sais, qui font 8 étages. Il y avait parfois ces arbres mailles qui allaient jusqu'au 6e étage. Et les garçons, c'est pas juste un garçon qui va le faire, mais il va demander à ses copains de venir l'aider et le construire en discrètement la nuit.
4: Ok, et juste pour que vous imaginiez un peu la chose, que là je regarde des images sous les yeux. En fait, c'est vraiment ça, c'est on prend un énorme arbre, enfin super long, et les gens ils essayent de l'installer. Il n'y a que le haut qui reste, que les branchages du haut, et il y a plein de rubans dedans. C'est assez intéressant.
0: Et c'est super joli. Moi, j'aime beaucoup. J'avoue qu'il y a un peu ce côté, bon, on a coupé un arbre, mais c'est archi joli quand même. Ça va vraiment colorer l'espace à l'extérieur. Ça va donner un peu de, je sais pas, de couleur. Et même avec un peu de vent, tous les rubans vont flotter dans l'air. J'adore cette tradition. Elle est vraiment très, très jolie.
4: Et les gens doivent être habillés en habits folkloriques en installant l'arbre, n'est-ce pas?
0: Normalement, oui. Effectivement, tout est lié au folklore. Et bien sûr, il y a aussi une deuxième dimension de ces traditions. C'est pas que à notre bien-aimé devant sa maison, mais aussi on peut le faire sur la place principale dans les villages. Et comme ça, il y a vraiment un événement pour toute la ville ou pour tout le village. Et on a de la musique, on danse, on boit, on chante. Et voilà, c'est un événement, c'est aussi pour dire bonjour au printemps et pour passer un bon moment à l'extérieur parce que l'hiver a fini.
4: Très intéressant. Il y a juste la petite coïncidence aussi qui me fait rigoler, que cet arbre s'appelle le boulot et c'est la fête du travail. Rien à voir avec la Slovaquie, mais ça m'a fait tilt dans la tête.
0: Cool, quoi. Waouh. Très,
4: comme
0: très
4: quoi,
0: bien.
4: Hein.
0: Mais du coup, alors, est-ce que ça te dit de passer aussi un peu au vocabulaire, qu'on apprenne quelques mots? Du coup, bien sûr, le mot le plus important du mois de mai, c'est le printemps. Comment on dit ça en slovaque?
4: Jar.
0: Très bien. Jar. Et au printemps?
4: Na jar.
0: Exactement, Nayar. Et du coup, vu que c'est le jour férié, comment on dit ça en slovaque?
4: Le mot, c'est Sviatok.
0: Très bien, Sviatok. Et la fête du travail?
4: Donc du coup, on vient de dire Sviatok, c'est le jour férié. Et on a le travail, c'est Praca. Donc là, ça va donner Sviatok, Prace.
0: Exactement. Du coup, en slovaque, on ne fait pas trop la différence entre le mot la fête et le jour férié. Les deux se disent Sviatok. Et du coup, ce jour-là, on a fêté à Sviatok Prace. Voilà.
4: Super. Merci beaucoup. J'espère que ça vous aura plu, chers auditeurs. Et on se retrouve le mois prochain dans un nouvel épisode de Ako Samash. Salut!
0: Salut!
2: C'est tout, chers amis, pour ce mardi. Nous vous remercions de votre écoute fidèle et espérons à la prochaine sur les ondes de RSI. Ahoy!
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1: Bienvenue à l'écoute du bloc d'actualité de ce mardi 12 mai, préparé et présenté par Zuzana Borowska.
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1: Le président autrichien reçu par les représentants constitutionnels slovaques. Nouveaux équipements militaires exposés à Bratislava. La Slovaquie et l'Autriche sont des partenaires proches non seulement géographiquement, mais aussi politiquement et surtout humainement. Le président slovaque Peter Pellegrini l'a déclaré après la visite de lundi du président autrichien Alexander Van der Bellen au palais présidentiel de Bratislava. Tous deux ont affirmé que les relations entre les deux pays étaient excellentes et qu'ils entendaient les approfondir davantage. Les plus hauts responsables constitutionnels slovaques ont rencontré le président autrichien. L'Autriche est un partenaire commercial important pour la Slovaquie à l'exportation et le troisième investisseur étranger dans notre pays. Les investissements autrichiens en Slovaquie ont dépassé 7,5 milliards d'euros et les entreprises autrichiennes créent plus de 48 000 emplois dans notre pays grâce à la coopération transfrontalière. Le président du Parlement Richard Rashi et son homologue géorgien Shalva Papashvili ont souligné l'importance du dialogue parlementaire entre les deux pays. Ils l'ont annoncé lundi à l'issue d'une rencontre conjointe au château de Bratislava dans le cadre de la visite officielle du président du Parlement géorgien. Ils ont également évoqué l'intégration européenne de la Géorgie. Il s'agissait de la première visite de ce type. Nous apprécions également les bonnes relations au sein des différentes commissions parlementaires, a affirmé Richard Rashi. Le président slovaque Peter Pellegrini se dit confiant quant au maintien de relations amicales et constructives avec la Hongrie après l'élection du nouveau premier ministre hongrois Péter Magyar. Il estime qu'une solution sera trouvée aux problèmes liés au décret Beneš. Parallèlement, il a déclaré qu'en tant que président, il mettrait tout en œuvre pour apaiser les tensions et les conflits au plus vite et permettre aux deux pays de renouer avec une coopération pragmatique. Du mardi 12 au jeudi 14, le public pourra découvrir de nouveaux équipements militaires. Les forces armées slovaques les présenteront au parc des expositions Incheba de Bratislava dans le cadre du Salon international de la défense et de la sécurité. Seront notamment exposés le système de défense aérienne israélien Barak MX, l'obusier slovaque Eva de nouvelle génération et d'autres équipements. Le chasseur F-16 Block 70, le plus moderne de tous, l'emblématique hélicoptère UH-60M Black Hawk et l'avion de transport tactique C-27J Spartan.

0: de la Porte de la Liberté. La première partie du programme de travail des trois présidents se déroulait ensuite à bord d'un navire qui a levé l'ancre sur le Danube à Dievin. Les discussions des chefs d'État portent sur les questions de politique étrangère et la nécessité d'une action coordonnée face aux défis actuels de la communauté internationale. Les présidents aborderont également les questions de sécurité énergétique régionale, le renforcement de la résilience face aux crises, les possibilités de consolider la coopération transfrontalière et le développement des infrastructures. Le navire a accosté à Chunovo au musée et galerie d'art moderne Mühlenstein Danubiana où les présidents ont tenu une séance plénière. Cette séance a porté sur l'impact de l'intelligence artificielle sur l'éducation ainsi que sur les risques que l'environnement numérique fait peser sur les enfants et les jeunes. Le format Slavkov S3, parfois aussi format Austerlitz, est une forme de coopération régionale entre la Slovaquie, la République tchèque et l'Autriche. Il a été établi par la signature de la déclaration dite de Slavkov le 29 janvier 2015 à Slavkov près de Brno.
1: Bonjour à toutes et à tous et bienvenue à l'écoute de Radio Slovaquie Internationale. Christina Hanáková est heureuse de vous retrouver pour une nouvelle édition de l'émission intitulée « La Slovaquie en direct ». Au sommaire aujourd'hui, la santé mentale à l'école et la rubrique « À Kosamáš ». La semaine dernière, les établissements scolaires slovaques ont participé à la Semaine européenne de la santé mentale, placée cette année sous le thème « Plus fort ensemble ». Nous verrons pourquoi les relations humaines, l'écoute et le bien-être psychologique deviennent des enjeux essentiels dans l'éducation. Nous parlerons aussi de nouvelles approches pédagogiques, de la lecture comme outil de développement émotionnel, ainsi que de la méthode de la pleine conscience actuellement testée dans plusieurs écoles slovaques. Dans le cadre de la seconde partie de l'émission de ce mardi, nos amis et collègues externes Kika Balíková et Louis Fabre vous proposeront leur rubrique « À Kosamáš » dans laquelle ils reviendront sur la fête du 1er mai. Eva Medianska est à la régie, Radomír Meša au choix musical. Restez donc avec nous, bonne écoute à vous tous.
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1: La semaine dernière, les écoles ont participé à la semaine de la santé mentale consacrée cette année aux relations avec les autres, mais aussi avec soi-même. Les organisateurs rappellent que les relations influencent fortement l'atmosphère à l'école, la capacité des élèves à se concentrer, à participer aux cours et à se sentir acceptés. Ce sont souvent ces facteurs invisibles qui déterminent les souvenirs que les jeunes garderont de leurs années scolaires. La santé mentale occupe aujourd'hui une place de plus en plus importante dans l'environnement scolaire. Les spécialistes soulignent que le nombre d'enfants et d'adolescents confrontés au stress, à l'anxiété ou au sentiment de solitude est en augmentation. Les écoles cherchent donc à créer un environnement sûr dans lequel les élèves se sentent respectés et écoutés. Au cours de la semaine passée, différentes activités ont été proposées aux établissements scolaires. Des exercices simples intégrés directement dans les cours, jusqu'à des programmes plus complets destinés à des classes entières ou à toute l'école. Les élèves ont discuté des émotions, du respect mutuel, de l'empathie ou encore de la manière de gérer les conflits.

0: Des ateliers en ligne et en présentiel faisaient également partie du programme. La semaine de la santé mentale a aussi permis de rappeler l'importance de la prévention et des programmes de soutien psychologique à long terme dans les écoles. Selon les organisateurs, les activités régulières et systématiques ont un impact plus durable que les événements ponctuels car elles contribuent à un véritable changement dans le climat scolaire. Le thème de la Semaine européenne de la santé mentale de cette année est « Plus fort ensemble » pour créer une atmosphère positive à l'école. De bonnes relations sont essentielles, aussi bien entre les élèves qu'entre les enseignants. Voici les explications de Lenka Svoradova, directrice de l'organisation éducative Emotionalny Kompas. Boussole émotionnelle.
1: Ce que je considère comme essentiel, c'est le renforcement des relations humaines. Que ce soit la pandémie ou les téléphones portables, tous deux ont perturbé la dimension sociale. Or, cette dimension, tout comme l'écoute mutuelle et les relations bienveillantes, peut avoir un impact très positif sur la santé mentale. C'est précisément sur cela que nous devrions nous concentrer davantage.
0: La santé mentale à l'école est également au cœur du travail de Sabina Winberg, enseignante et psychologue scolaire qui exerce au Danemark depuis 10 ans.
1: Nous savons tous que lorsque nous sommes surchargés au travail, nous ne donnons pas de bons résultats et il en va de même pour les enfants. Il faut donc alléger cette pression, apprécier le chemin vers les connaissances et les découvertes et se réjouir de tout ce que nous pouvons apprendre ensemble.
0: Elle ajoute qu'une organisation différente de l'enseignement ainsi qu'une réduction des devoirs pourrait également aider. Au Danemark, par exemple, les élèves n'apprennent pas les poèmes par cœur. Les enseignants mettent plutôt l'accent sur d'autres compétences.
1: Allez à la bibliothèque, lisez un livre, racontez-le avec vos propres mots ou expliquez-en en quoi cette histoire peut être liée à votre propre vie, etc. Il n'y a pratiquement pas d'apprentissage par mémorisation.
0: L'impact positif de la lecture sur les enfants est également confirmé par Lucia Chamutiova, psychologue de la ligne de sécurité pour les enfants.
1: La lecture est véritablement une sorte de super pouvoir qui aide à développer un nombre incalculable de compétences. En plus de soutenir les performances scolaires, elle contribue aussi au bien-être psychique. Par exemple, la lecture aide à réguler, c'est-à-dire à apaiser le système nerveux. Elle permet également aux enfants de mieux gérer leurs émotions et de développer leur empathie à travers différentes histoires et personnages. Enfin, elle les aide à voir les situations sous différents angles.
0: Actuellement, 6 écoles en Slovaquie testent ce que l'on appelle la méthode de la pleine conscience. Celle-ci comprend un ensemble d'outils et de techniques de relaxation qui aident à réduire l'anxiété et le stress. Dans la République tchèque voisine, cette méthode fait même déjà partie des programmes éducatifs officiels de l'État, explique Zuzana Labašová, directrice de l'organisation éducative
2: Živica. Dans le monde actuel, les jeunes sont souvent confrontés à différentes formes de pression, de stress ou d'anxiété qu'ils ne savent pas toujours exprimer ni gérer. C'est précisément pour cette raison que nous essayons actuellement d'introduire la méthode de la pleine conscience dans le cadre du projet Erasmus+. Les écoles représentent un espace idéal où les élèves peuvent développer de manière systématique leur capacité à faire face aux situations difficiles. Plus ils apprennent tôt la résilience ainsi que la gestion du stress et des émotions, mieux ils seront préparés aux défis de la vie quotidienne.
0: À Ajoutons pour conclure que le ministère de l'Éducation a également préparé à l'occasion de la Semaine de la santé mentale une large palette d'activités destinées aux écoles. Des ateliers en ligne et en présentiel ont été proposés dans toute la Slovaquie, ainsi que des conseils pratiques pour soutenir le bien-être psychologique des enseignants.

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4: Bonjour chers auditeurs, bonjour Kristina.
0: Salut, bonjour.
4: Et bienvenue dans ce nouvel épisode de Ako ça mâche. Kristina, est-ce que tu peux nous expliquer le sujet du jour ?
0: Alors bien sûr, vu qu'on se trouve dans le nouveau mois, le mois de mai, je me suis dit que ça serait une bonne occasion de parler du 1er mai.
4: Est-ce la fête du travail ?
0: Bien sûr, mais pas seulement. Le 1er mai en Slovaquie, c'est aussi un jour spécial et lié à beaucoup de traditions, comme tu connais déjà aussi, aux traditions folkloriques. Est-ce que tu as déjà entendu parler de la tradition d'aller se balader et chercher des cerisiers ? Ça te dit quelque chose ?
4: Non, ça ne me parle pas du tout.
0: Alors, c'est une très belle tradition qu'on fait le 1er mai, quand on est un couple, normalement. Et le but est de se faire un beau baiser sous l'arbre qui est en fleurs et le plus souvent un cerisier parce que le début de mai, c'est aussi le début de printemps. Du coup, on trouve déjà de beaux arbres. Et le but est de se faire un beau bisou pour que la femme soit belle et aimée toute l'année.
4: Ah, mais toutes les traditions en Slovaquie, c'est pour que la femme soit belle et aimée toute l'année, en fait.
0: Exactement, c'est important.
4: C'est déjà le mois dernier pour Pâques. Elle était arrosée pour être belle. Maintenant, on lui fait un bisou pour qu'elle soit belle.
0: Voilà, parce qu'on l'a arrosée le mois dernier, la pauvre. Maintenant, on fait des bisous pour se dire « Ok, c'est bon ».
4: On comprend mieux pourquoi les femmes slovaques sont si belles, alors.
0: Exactement. Mais ce n'est pas la seule chose qu'on fait. Il y a aussi une très belle tradition, et peut-être tu en as déjà entendu parler, la tradition du maï. Ça te parle un petit peu ?
4: Maï, maï ça veut dire mai.
0: Exactement, mais aussi c'est un type d'arbre. Tu sais ce que c'est, je t'ai déjà montré quand on se baladait parfois dans les villes et il y avait des arbres à côté des bâtiments ou des maisons.
4: Le bouleau.
0: Exactement. Tu sais ce que c'est du coup ? Tu te rappelles ?
4: Bah, je sais que c'est les hommes qui doivent installer des arbres à côté des maisons ou je sais pas trop quoi, quelque chose comme ça, mais je pense que tu pourras nous expliquer plus en détail.
0: Exactement, c'est une très belle tradition, je l'aime beaucoup, elle est aussi un peu plus folklorique. Et du coup, c'est dans plusieurs villages en Slovaquie où les jeunes hommes installent un grand arbre qui est décoré de rubans colorés devant la maison de la fille qu'ils aiment. Le plus classique, c'est ça du coup. Comme ça, on montre qu'on est intéressé, c'est un peu le fait de draguer quoi.
4: Mais comment ça, installer un arbre ?
0: Alors, qu'est-ce qu'il faut faire ? C'est le jeune garçon qui aime une fille va chercher un arbre dans la forêt. Okay. Et il va le couper. Ensuite, il faut que cet arbre soit super beau. Hein. Il faut qu'il soit droit, qu'il soit vraiment quasiment parfait et qu'il soit super grand. Ça, c'est vraiment le plus important. Ensuite, il va le couper. Il va enlever l'écorce et il va juste laisser une petite partie de la couronne en haut de cet arbre. Et cette couronne, il va la décorer avec des rubans. Du coup, c'est pour prouver vraiment comment son amour est important, qu'il est capable de faire des gestes comme ça. Et il va installer cet arbre qu'on appelle maï, comme le mois de mai, c'est le même mot. Il va l'installer devant la maison, mais la veille du 1er mai. Du coup, la fille, elle va se lever le matin Elle va voir si devant sa maison, il y a cet arbre ou pas.
4: Ok. En termes de logistique, ça me paraît complexe, mais il y a vraiment des gens qui font ça?
0: Oui, il y en a vraiment. Moi, j'ai adoré voir ça parce que moi, comme tu sais, je viens d'une ville. Du coup, c'est pas non plus la chose la plus classique quand tu habites dans un immeuble. Mais on voyait même ça à côté des immeubles, tu sais, qui font 8 étages. Il y avait parfois ces arbres mailles qui allaient jusqu'au 6e étage. Et les garçons, c'est pas juste un garçon qui va le faire, mais il va demander à ses copains de venir l'aider et le construire en discrètement la nuit.
4: Ok, et juste pour que vous imaginiez un peu la chose, que là je regarde des images sous les yeux. En fait, c'est vraiment ça, c'est on prend un énorme arbre, enfin super long, et les gens ils essayent de l'installer. Il y a que le haut qui reste, que les branchages du haut, et il y a plein de rubans dedans. C'est assez intéressant.
0: Et c'est super joli. Moi, j'aime beaucoup. J'avoue qu'il y a un peu ce côté, bon, on a coupé un arbre, mais c'est archi joli quand même. Ça va vraiment colorer l'espace à l'extérieur. Ça va donner un peu de, je sais pas, de couleur. Et même avec un peu de vent, tous les rubans vont flotter dans l'air. J'adore cette tradition. Elle est vraiment très, très jolie.
4: Et les gens doivent être habillés en habits folkloriques en installant l'arbre, n'est-ce pas?
0: Normalement, oui. Effectivement, tout est lié au folklore. Et bien sûr, il y a aussi une deuxième dimension de ces traditions. C'est pas que à notre bien-aimé devant sa maison, mais aussi on peut le faire sur la place principale dans les villages. Et comme ça, il y a vraiment un événement pour toute la ville ou pour tout le village. Et on a de la musique, on danse, on boit, on chante. Et voilà, c'est un événement, c'est aussi pour dire bonjour au printemps et pour passer un bon moment à l'extérieur parce que l'hiver a fini.
4: Très intéressant. Il y a juste la petite coïncidence aussi qui me fait rigoler. Que cet arbre s'appelle le boulot et c'est la fête du travail. Rien à voir avec la Slovaquie, mais ça m'a fait tilt dans la tête.
0: Cool, quoi. Waouh. Très,
4: comme
0: très
4: quoi,
0: bien.
4: Hein.
0: Mais du coup, alors, est-ce que ça te dit de passer aussi un peu au vocabulaire, qu'on apprenne quelques mots? Du coup, bien sûr, le mot le plus important du mois de mai, c'est le printemps. Comment on dit ça en slovaque?
4: Jar.
0: Très bien. Jar. Et au printemps?
4: Na jar.
0: Exactement, Nayar. Et du coup, vu que c'est le jour férié, comment on dit ça en slovaque?
4: Le mot, c'est Sviatok.
0: Très bien, Sviatok. Et la fête du travail?
4: Donc du coup, on vient de dire Sviatok, c'est le jour férié. Et on a le travail, c'est Praca. Donc là, ça va donner Sviatok, Prace.
0: Exactement. Du coup, en slovaque, on ne fait pas trop la différence entre le mot la fête et le jour férié. Les deux se disent Sviatok. Et du coup, ce jour-là, on a fêté Sviatok Prace. Voilà.
4: Super. Merci beaucoup. J'espère que ça vous aura plu, chers auditeurs. Et on se retrouve le mois prochain dans un nouvel épisode de Ako Samash. Salut!
0: Salut!
2: C'est tout, chers amis, pour ce mardi. Nous vous remercions de votre écoute fidèle et espérons à la prochaine sur les ondes de RSI. Ahoy!
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1: Bienvenue à l'écoute du bloc d'actualité de ce mardi 12 mai, préparé et présenté par Zuzana Borowska.
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1: Le président autrichien reçu par les représentants constitutionnels slovaques. Nouveaux équipements militaires exposés à Bratislava. La Slovaquie et l'Autriche sont des partenaires proches non seulement géographiquement, mais aussi politiquement et surtout humainement. Le président slovaque Peter Pellegrini l'a déclaré après la visite de lundi du président autrichien Alexander Van der Bellen au palais présidentiel de Bratislava. Tous deux ont affirmé que les relations entre les deux pays étaient excellentes et qu'ils entendaient les approfondir davantage. Les plus hauts responsables constitutionnels slovaques ont rencontré le président autrichien. L'Autriche est un partenaire commercial important pour la Slovaquie à l'exportation et le troisième investisseur étranger dans notre pays. Les investissements autrichiens en Slovaquie ont dépassé 7,5 milliards d'euros et les entreprises autrichiennes créent plus de 48 000 emplois dans notre pays grâce à la coopération transfrontalière. Le président du Parlement Richard Rashi et son homologue géorgien Shalva Papashvili ont souligné l'importance du dialogue parlementaire entre les deux pays. Ils l'ont annoncé lundi à l'issue d'une rencontre conjointe au château de Bratislava dans le cadre de la visite officielle du président du Parlement géorgien. Ils ont également évoqué l'intégration européenne de la Géorgie. Il s'agissait de la première visite de ce type. Nous apprécions également les bonnes relations au sein des différentes commissions parlementaires, a affirmé Richard Rashi. Le président slovaque Peter Pellegrini se dit confiant quant au maintien de relations amicales et constructives avec la Hongrie après l'élection du nouveau premier ministre hongrois Péter Magyar. Il estime qu'une solution sera trouvée aux problèmes liés au décret Beneš. Parallèlement, il a déclaré qu'en tant que président, il mettrait tout en œuvre pour apaiser les tensions et les conflits au plus vite et permettre aux deux pays de renouer avec une coopération pragmatique. Du mardi 12 au jeudi 14, le public pourra découvrir de nouveaux équipements militaires. Les forces armées slovaques les présenteront au parc des expositions Inheba de Bratislava dans le cadre du Salon international de la défense et de la sécurité. Seront notamment exposés le système de défense aérienne israélien Barak MX, l'obusier slovaque Eva de nouvelle génération et d'autres équipements. Le chasseur F-16 Block 70, le plus moderne de tous, l'emblématique hélicoptère UH-60M Black Hawk et l'avion de transport tactique C-27J Spartan.
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1: Les chefs d'État du format Slavkov S3 se rencontrent à Bratislava ce mardi 12 mai. Le président slovaque Peter Pellegrini accueille ses homologues tchèques Petr Pavel et autrichien Alexander Van der Bellen. Il s'agit de la deuxième rencontre au niveau des chefs d'État. La première s'est tenue en mars dernier à l'occasion du 10e anniversaire de la déclaration de Slavkov. Le sommet de Bratislava a débuté mardi matin par une cérémonie d'accueil au château de Děvín et un dépôt de gerbes au monument de la Porte de la Liberté. La première partie du programme de travail des trois présidents se déroulait ensuite à bord d'un navire qui a levé l'ancre sur le Danube à Dievin. Les discussions des chefs d'État portent sur les questions de politique étrangère et la nécessité d'une action coordonnée face aux défis actuels de la communauté internationale. Les présidents aborderont également les questions de sécurité énergétique régionale, le renforcement de la résilience face aux crises, les possibilités de consolider la coopération transfrontalière et le développement des infrastructures. Le navire a accosté à Chunovo au musée et galerie d'art moderne Mühlenstein Danubiana où les présidents ont tenu une séance plénière. Cette séance a porté sur l'impact de l'intelligence artificielle sur l'éducation ainsi que sur les risques que l'environnement numérique fait peser sur les enfants et les jeunes. Le format Slavkov S3, parfois aussi format Austerlitz, est une forme de coopération régionale entre la Slovaquie, la République tchèque et l'Autriche. Il a été établi par la signature de la déclaration dite de Slavkov le 29 janvier 2015 à Slavkov, près de Brno.
2: Bonjour à toutes et à tous et bienvenue à l'écoute de Radio Slovaquie Internationale. Christina Hanáková est heureuse de vous retrouver pour une nouvelle édition de l'émission intitulée « La Slovaquie en direct ». Au sommaire aujourd'hui, la santé mentale à l'école et la rubrique « À Kosa Máš ». La semaine dernière, les établissements scolaires slovaques ont participé à la Semaine européenne de la santé mentale, placée cette année sous le thème « Plus fort ensemble ». Nous verrons pourquoi les relations humaines, l'écoute et le bien-être psychologique deviennent des enjeux essentiels dans l'éducation. Nous parlerons aussi de nouvelles approches pédagogiques, de la lecture comme outil de développement émotionnel, ainsi que de la méthode de la pleine conscience actuellement testée dans plusieurs écoles slovaques. Dans le cadre de la seconde partie de l'émission de ce mardi, nos amis et collègues externes Kika Balíková et Louis Fabre vous proposeront leur rubrique « À Kosa Máš » dans laquelle ils reviendront sur la fête du 1er mai. Eva Medianska est à la régie, Radomír Meša au choix musical. Restez donc avec nous, bonne écoute à vous tous.
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2: La semaine dernière, les écoles ont participé à la semaine de la santé mentale consacrée cette année aux relations avec les autres, mais aussi avec soi-même. Les organisateurs rappellent que les relations influencent fortement l'atmosphère à l'école, la capacité des élèves à se concentrer, à participer aux cours et à se sentir acceptés. Ce sont souvent ces facteurs invisibles qui déterminent les souvenirs que les jeunes garderont de leurs années scolaires. La santé mentale occupe aujourd'hui une place de plus en plus importante dans l'environnement scolaire. Les spécialistes soulignent que le nombre d'enfants et d'adolescents confrontés au stress, à l'anxiété ou au sentiment de solitude est en augmentation. Les écoles cherchent donc à créer un environnement sûr dans lequel les élèves se sentent respectés et écoutés. Au cours de la semaine passée, différentes activités ont été proposées aux établissements scolaires. Des exercices simples intégrés directement dans les cours jusqu'à des programmes plus complets destinés à des classes entières ou à toute l'école. Les élèves ont discuté des émotions, du respect mutuel, de l'empathie ou encore de la manière de gérer les conflits. Des ateliers en ligne et en présentiel faisaient également partie du programme. La semaine de la santé mentale a aussi permis de rappeler l'importance de la prévention et des programmes de soutien psychologique à long terme dans les écoles. Selon les organisateurs, les activités régulières et systématiques ont un impact plus durable que les événements ponctuels car elles contribuent à un véritable changement dans le climat scolaire. Le thème de la Semaine européenne de la santé mentale de cette année est « Plus fort ensemble » pour créer une atmosphère positive à l'école. De bonnes relations sont essentielles, aussi bien entre les élèves qu'entre les enseignants. Voici les explications de Lenka Svoradova, directrice de l'organisation éducative Emotionalny Kompas. Boussole émotionnelle.
3: Ce que je considère comme essentiel, c'est le renforcement des relations humaines. Que ce soit la pandémie ou les téléphones portables, tous deux ont perturbé la dimension sociale. Or, cette dimension, tout comme l'écoute mutuelle et les relations bienveillantes, peut avoir un impact très positif sur la santé mentale. C'est précisément sur cela que nous devrions nous concentrer davantage.
2: La santé mentale à l'école est également au cœur du travail de Sabina Winberg, enseignante et psychologue scolaire qui exerce au Danemark depuis 10 ans.
3: Nous savons tous que lorsque nous sommes surchargés au travail, nous ne donnons pas de bons résultats et il en va de même pour les enfants. Il faut donc alléger cette pression, apprécier le chemin vers les connaissances et les découvertes et se réjouir de tout ce que nous pouvons apprendre ensemble.
2: Elle ajoute qu'une organisation différente de l'enseignement ainsi qu'une réduction des devoirs pourraient également aider. Au Danemark, par exemple, les élèves n'apprennent pas les poèmes par cœur. Les enseignants mettent plutôt l'accent sur d'autres compétences.
3: Allez à la bibliothèque, lisez un livre, racontez-le avec vos propres mots ou expliquez-en en quoi cette histoire peut être liée à votre propre vie, etc. Il n'y a pratiquement pas d'apprentissage par mémorisation.
2: L'impact positif de la lecture sur les enfants est également confirmé par Lucia Chamutiova, psychologue de la ligne de sécurité pour les enfants.
3: La lecture est véritablement une sorte de super pouvoir qui aide à développer un nombre incalculable de compétences. En plus de soutenir les performances scolaires, elle contribue aussi au bien-être psychique. Par exemple, la lecture aide à réguler, c'est-à-dire à apaiser le système nerveux. Elle permet également aux enfants de mieux gérer leurs émotions et de développer leur empathie à travers différentes histoires et personnages. Enfin, elle les aide à voir les situations sous différents angles.
2: Actuellement, 6 écoles en Slovaquie testent ce que l'on appelle la méthode de la pleine conscience. Celle-ci comprend un ensemble d'outils et de techniques de relaxation qui aident à réduire l'anxiété et le stress. Dans la République tchèque voisine, cette méthode fait même déjà partie des programmes éducatifs officiels de l'État, explique Zuzana Labašová, directrice de l'organisation éducative Živica.
3: Dans le monde actuel, les jeunes sont souvent confrontés à différentes formes de pression, de stress ou d'anxiété qu'ils ne savent pas toujours exprimer ni gérer. C'est précisément pour cette raison que nous essayons actuellement d'introduire la méthode de la pleine conscience dans le cadre du projet Erasmus+. Les écoles représentent un espace idéal où les élèves peuvent développer de manière systématique leur capacité à faire face aux situations difficiles. Plus ils apprennent tôt la résilience ainsi que la gestion du stress et des émotions, mieux ils seront préparés aux défis de la vie quotidienne.
2: ajoutant pour conclure que le ministère de l'Éducation a également préparé à l'occasion de la Semaine de la santé mentale une large palette d'activités destinées aux écoles. Des ateliers en ligne et en présentiel ont été proposés dans toute la Slovaquie, ainsi que des conseils pratiques pour soutenir le bien-être psychologique des enseignants. 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
2: Je vous invite à suivre, chers amis auditeurs, notre rubrique intitulée « À quoi ça mâche? Comment vas-tu ?» qui est consacrée à l'apprentissage du slovaque par une forme amusante. Dans son cadre, nos deux collaborateurs, Kristina Balíková et Louis Fabre, vous parleront entre autres des situations amusantes qu'ils ont vécues et qui sont liées aux différences des cultures slovaques et françaises. Alors, Kika et lui, le micro est à vous.
3: Chers auditeurs, vous écoutez la rubrique « À quoi ça mâche ?»
1: Mais Christina ?
0: Ouais ?
1: Pourquoi tu parles comme ça ?
0: Bah, je suis à la radio, non ?
1: Mais on parle pas comme ça à la radio. Attends, je te la refais. 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
0: On est Kika et Louis de Oui Francouzština.
1: Et on vous partage nos expériences sans censure.
4: Bonjour chers auditeurs, bonjour Christina.
0: Salut, bonjour.
4: Et bienvenue dans ce nouvel épisode de « À quoi ça mâche ?». Christina, est-ce que tu peux nous expliquer le sujet du jour ?
0: Alors bien sûr, vu qu'on se trouve dans le nouveau mois, le mois de mai, je me suis dit que ça serait une bonne occasion de parler du 1er mai.
4: Est-ce la fête du travail ?
0: Bien sûr, mais pas seulement. Le 1er mai en Slovaquie, c'est aussi un jour spécial et lié à beaucoup de traditions, comme tu connais déjà aussi, aux traditions folkloriques. Est-ce que tu as déjà entendu parler de la tradition d'aller se balader et chercher des cerisiers ? Ça te dit quelque chose ?
4: Non, ça ne me parle pas du tout.
0: Alors, c'est une très belle tradition qu'on fait le 1er mai, quand on est un couple, normalement. Et le but est de se faire un beau baiser sous l'arbre qui est en fleurs et le plus souvent un cerisier parce que le début de mai, c'est aussi le début de printemps. Du coup, on trouve déjà de beaux arbres. Et le but est de se faire un beau bisou pour que la femme soit belle et aimée toute l'année.
4: Ah, mais toutes les traditions en Slovaquie, c'est pour que la femme soit belle et aimée toute l'année, en fait.
0: Exactement, c'est important.
4: C'est déjà le mois dernier pour Pâques. Elle était arrosée pour être belle. Maintenant, on lui fait un bisou pour qu'elle soit belle.
0: Voilà, parce qu'on l'a arrosée le mois dernier, la pauvre. Maintenant, on fait des bisous pour se dire « Ok, c'est bon ».
4: On comprend mieux pourquoi les femmes slovaques sont si belles alors.
0: Exactement. Mais ce n'est pas la seule chose qu'on fait. Il y a aussi une très belle tradition. Et peut-être tu en as déjà entendu parler. La tradition du maï. Ça te parle un petit peu ?
4: Maï, ça veut dire mai.
0: Exactement, mais aussi, c'est un type d'arbre. Tu sais ce que c'est ? Je t'ai déjà montré quand on se baladait parfois dans les villes et il y avait des arbres à côté des bâtiments ou des maisons.
4: Le bouleau ?
0: Exactement. Tu sais ce que c'est du coup ? Tu te rappelles ?
4: Bah, je sais que c'est les hommes qui doivent installer des arbres à côté des maisons ou je sais pas trop quoi, quelque chose comme ça, mais je pense que tu pourras nous expliquer plus en détail.
0: Exactement, c'est une très belle tradition, je l'aime beaucoup, elle est aussi un peu plus folklorique. Et du coup, c'est dans plusieurs villages en Slovaquie où les jeunes hommes installent un grand arbre qui est décoré de rubans colorés devant la maison de la fille qu'ils aiment. Le plus classique, c'est ça du coup. Comme ça, on montre qu'on est intéressé, c'est un peu le fait de draguer quoi.
4: Mais comment ça, installer un arbre ?
0: Alors, qu'est-ce qu'il faut faire ? C'est le jeune garçon qui aime une fille va chercher un arbre dans la forêt. Okay. Et il va le couper. Ensuite, il faut que cet arbre soit super beau. Hein. Il faut qu'il soit droit, qu'il soit vraiment quasiment parfait et qu'il soit super grand. Ça, c'est vraiment le plus important. Ensuite, il va le couper. Il va enlever l'écorce et il va juste laisser une petite partie de la couronne en haut de cet arbre. Et cette couronne, il va la décorer avec des rubans. Du coup, c'est pour prouver vraiment comment son amour est important, qu'il est capable de faire des gestes comme ça. Et il va installer cet arbre qu'on appelle maï, comme le mois de mai, c'est le même mot. Il va l'installer devant la maison, mais la veille du 1er mai. Du coup, la fille, elle va se lever le matin, et va voir si devant sa maison, il y a cet arbre ou pas.
4: Ok. En termes de logistique, ça me paraît complexe, mais il y a vraiment des gens qui font ça.
0: Oui, il y en a vraiment. Moi, j'ai adoré voir ça parce que moi, comme tu sais, je viens d'une ville. Du coup, c'est pas non plus la chose la plus classique quand t'habites dans un immeuble. Mais on voyait même ça à côté des immeubles, tu sais, qui font 8 étages. Il y avait parfois ces arbres mailles qui allaient jusqu'au 6e étage. Et les garçons, c'est pas juste un garçon qui va le faire, mais il va demander à ses copains de venir l'aider et le construire en discrètement la nuit.
4: Ok, et juste pour que vous imaginiez un peu la chose, que là je regarde des images sous les yeux. En fait, c'est vraiment ça, c'est on prend un énorme arbre, enfin super long, et les gens ils essayent de l'installer. Il n'y a que le haut qui reste, que les branchages du haut, et il y a plein de rubans dedans. C'est assez intéressant.
0: Et c'est super joli. Moi, j'aime beaucoup. J'avoue qu'il y a un peu ce côté, bon, on a coupé un arbre, mais c'est archi joli quand même. Ça va vraiment colorer l'espace à l'extérieur. Ça va donner un peu de, je sais pas, de couleur. Et même avec un peu de vent, tous les rubans vont flotter dans l'air. J'adore cette tradition. Elle est vraiment très, très jolie.
4: Et les gens doivent être habillés en habits folkloriques en installant l'arbre, n'est-ce pas?
0: Normalement, oui. Effectivement, tout est lié au folklore. Et bien sûr, il y a aussi une deuxième dimension de ces traditions. C'est pas que à notre bien-aimé devant sa maison, mais aussi on peut le faire sur la place principale dans les villages. Et comme ça, il y a vraiment un événement pour toute la ville ou pour tout le village. Et on a de la musique, on danse, on boit, on chante. Et voilà, c'est un événement, c'est aussi pour dire bonjour au printemps et pour passer un bon moment à l'extérieur parce que l'hiver a fini.
4: Très intéressant. Il y a juste la petite coïncidence aussi qui me fait rigoler. Que cet arbre s'appelle le boulot et c'est la fête du travail. Rien à voir avec la Slovaquie, mais ça m'a fait tilt dans la tête.
0: Cool, quoi. Wow. Très,
4: comme
0: très
4: quoi,
0: bien.
4: Hein.
0: Mais du coup, alors, est-ce que ça te dit de passer aussi un peu au vocabulaire, qu'on apprenne quelques mots? Du coup, bien sûr, le mot le plus important du mois de mai, c'est le printemps. Comment on dit ça en slovaque?
4: Jar.
0: Très bien. Jar. Et au printemps?
4: Na jar.
0: Exactement, Nayar. Et du coup, vu que c'est le jour férié, comment on dit ça en slovaque?
4: Le mot, c'est Sviatok.
0: Très bien, Sviatok. Et la fête du travail?
4: Donc du coup, on vient de dire Sviatok, c'est le jour férié. Et on a le travail, c'est Praca. Donc là, ça va donner Sviatok, Prace.
0: Exactement. Du coup, en slovaque, on ne fait pas trop la différence entre le mot la fête et le jour férié. Les deux se disent Sviatok. Et du coup, ce jour-là, on a fêté à Sviatok Prace. Voilà.
4: Super. Merci beaucoup. J'espère que ça vous aura plu, chers auditeurs. Et on se retrouve le mois prochain dans un nouvel épisode de Ako Samaš. Salut!
0: Salut!
2: C'est tout, chers amis, pour ce mardi. Nous vous remercions de votre écoute fidèle et espérons à la prochaine sur les ondes de RSI. Ahoy!
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1: Bienvenue à l'écoute du bloc d'actualité de ce mardi 12 mai, préparé et présenté par Zuzana Borowska.
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1: Le président autrichien reçu par les représentants constitutionnels slovaques. Nouveaux équipements militaires exposés à Bratislava. La Slovaquie et l'Autriche sont des partenaires proches non seulement géographiquement, mais aussi politiquement et surtout humainement. Le président slovaque Peter Pellegrini l'a déclaré après la visite de lundi du président autrichien Alexander Van der Bellen au palais présidentiel de Bratislava. Tous deux ont affirmé que les relations entre les deux pays étaient excellentes et qu'ils entendaient les approfondir davantage. Les plus hauts responsables constitutionnels slovaques ont rencontré le président autrichien. L'Autriche est un partenaire commercial important pour la Slovaquie à l'exportation et le troisième investisseur étranger dans notre pays. Les investissements autrichiens en Slovaquie ont dépassé 7,5 milliards d'euros et les entreprises autrichiennes créent plus de 48 000 emplois dans notre pays grâce à la coopération transfrontalière. Le président du Parlement Richard Rashi et son homologue géorgien Shalva Papashvili ont souligné l'importance du dialogue parlementaire entre les deux pays. Ils l'ont annoncé lundi à l'issue d'une rencontre conjointe au château de Bratislava dans le cadre de la visite officielle du président du Parlement géorgien. Ils ont également évoqué l'intégration européenne de la Géorgie. Il s'agissait de la première visite de ce type. Nous apprécions également les bonnes relations au sein des différentes commissions parlementaires, a affirmé Richard Rashi. Le président slovaque Peter Pellegrini se dit confiant quant au maintien de relations amicales et constructives avec la Hongrie après l'élection du nouveau premier ministre hongrois Péter Magyar. Il estime qu'une solution sera trouvée aux problèmes liés au décret Beneš. Parallèlement, il a déclaré qu'en tant que président, il mettrait tout en œuvre pour apaiser les tensions et les conflits au plus vite et permettre aux deux pays de renouer avec une coopération pragmatique. Du mardi 12 au jeudi 14, le public pourra découvrir de nouveaux équipements militaires. Les forces armées slovaques les présenteront au parc des expositions Incheba de Bratislava dans le cadre du Salon international de la défense et de la sécurité. Seront notamment exposés le système de défense aérienne israélien Barak MX, l'obusier slovaque Eva de nouvelle génération et d'autres équipements. Le chasseur F-16 Block 70, le plus moderne de tous, l'emblématique hélicoptère UH-60M Black Hawk et l'avion de transport tactique C-27J Spartan.
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1: Les chefs d'État du format Slavkov S3 se rencontrent à Bratislava ce mardi 12 mai. Le président slovaque Peter Pellegrini accueille ses homologues tchèques Petr Pavel et autrichien Alexander Van der Bellen. Il s'agit de la deuxième rencontre au niveau des chefs d'État. La première s'est tenue en mars dernier à l'occasion du 10e anniversaire de la déclaration de Slavkov. Le sommet de Bratislava a débuté mardi matin par une cérémonie d'accueil au château de Devín et un dépôt de gerbes au monument de la Porte de la Liberté. La première partie du programme de travail des trois présidents se déroulait ensuite à bord d'un navire qui a levé l'ancre sur le Danube à Dievin. Les discussions des chefs d'État portent sur les questions de politique étrangère et la nécessité d'une action coordonnée face aux défis actuels de la communauté internationale. Les présidents aborderont également les questions de sécurité énergétique régionale, le renforcement de la résilience face aux crises, les possibilités de consolider la coopération transfrontalière et le développement des infrastructures. Le navire a accosté à Chunovo au musée et galerie d'art moderne Mühlenstein Danubiana où les présidents ont tenu une séance plénière. Cette séance a porté sur l'impact de l'intelligence artificielle sur l'éducation ainsi que sur les risques que l'environnement numérique fait peser sur les enfants et les jeunes. Le format Slavkov S3, parfois aussi format Austerlitz, est une forme de coopération régionale entre la Slovaquie, la République tchèque et l'Autriche. Il a été établi par la signature de la déclaration dite de Slavkov le 29 janvier 2015 à Slavkov, près de Brno.
2: Bonjour à toutes et à tous et bienvenue à l'écoute de Radio Slovaquie Internationale. Christina Hanáková est heureuse de vous retrouver pour une nouvelle édition de l'émission intitulée « La Slovaquie en direct ». Au sommaire aujourd'hui, la santé mentale à l'école et la rubrique « À Kosamage ». La semaine dernière, les établissements scolaires slovaques ont participé à la Semaine européenne de la santé mentale, placée cette année sous le thème « Plus fort ensemble ». Nous verrons pourquoi les relations humaines, l'écoute et le bien-être psychologique deviennent des enjeux essentiels dans l'éducation. Nous parlerons aussi de nouvelles approches pédagogiques, de la lecture comme outil de développement émotionnel, ainsi que de la méthode de la pleine conscience actuellement testée dans plusieurs écoles slovaques. Dans le cadre de la seconde partie de l'émission de ce mardi, nos amis et collègues externes Kika Balíková et Louis Fabre vous proposeront leur rubrique « À Kosamage » dans laquelle ils reviendront sur la fête du 1er mai. Eva Medelská est à la régie, Radomír Meša au choix musical. Restez donc avec nous, bonne écoute à vous tous.
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2: La semaine dernière, les écoles ont participé à la semaine de la santé mentale consacrée cette année aux relations avec les autres, mais aussi avec soi-même. Les organisateurs rappellent que les relations influencent fortement l'atmosphère à l'école, la capacité des élèves à se concentrer, à participer aux cours et à se sentir acceptés. Ce sont souvent ces facteurs invisibles qui déterminent les souvenirs que les jeunes garderont de leurs années scolaires. La santé mentale occupe aujourd'hui une place de plus en plus importante dans l'environnement scolaire. Les spécialistes soulignent que le nombre d'enfants et d'adolescents confrontés au stress, à l'anxiété ou au sentiment de solitude est en augmentation. Les écoles cherchent donc à créer un environnement sûr dans lequel les élèves se sentent respectés et écoutés. Au cours de la semaine passée, différentes activités ont été proposées aux établissements scolaires. Des exercices simples intégrés directement dans les cours jusqu'à des programmes plus complets destinés à des classes entières ou à toute l'école. Les élèves ont discuté des émotions, du respect mutuel, de l'empathie ou encore de la manière de gérer les conflits. Des ateliers en ligne et en présentiel faisaient également partie du programme. La semaine de la santé mentale a aussi permis de rappeler l'importance de la prévention et des programmes de soutien psychologique à long terme dans les écoles. Selon les organisateurs, les activités régulières et systématiques ont un impact plus durable que les événements ponctuels car elles contribuent à un véritable changement dans le climat scolaire. Le thème de la Semaine européenne de la santé mentale de cette année est « Plus fort ensemble » pour créer une atmosphère positive à l'école. De bonnes relations sont essentielles, aussi bien entre les élèves qu'entre les enseignants. Voici les explications de Lenka Svoradova, directrice de l'organisation éducative Emotionalny Kompas. Boussole émotionnelle.
3: Ce que je considère comme essentiel, c'est le renforcement des relations humaines. Que ce soit la pandémie ou les téléphones portables, tous deux ont perturbé la dimension sociale. Or, cette dimension, tout comme l'écoute mutuelle et les relations bienveillantes, peut avoir un impact très positif sur la santé mentale. C'est précisément sur cela que nous devrions nous concentrer davantage.
2: La santé mentale à l'école est également au cœur du travail de Sabina Winberg, enseignante et psychologue scolaire qui exerce au Danemark depuis 10 ans.
3: Nous savons tous que lorsque nous sommes surchargés au travail, nous ne donnons pas de bons résultats et il en va de même pour les enfants. Il faut donc alléger cette pression, apprécier le chemin vers les connaissances et les découvertes et se réjouir de tout ce que nous pouvons apprendre ensemble.
2: Elle ajoute qu'une organisation différente de l'enseignement ainsi qu'une réduction des devoirs pourrait également aider. Au Danemark, par exemple, les élèves n'apprennent pas les poèmes par cœur. Les enseignants mettent plutôt l'accent sur d'autres compétences.
3: Allez à la bibliothèque, lisez un livre, racontez-le avec vos propres mots ou expliquez-en en quoi cette histoire peut être liée à votre propre vie, etc. Il n'y a pratiquement pas d'apprentissage par mémorisation.
2: L'impact positif de la lecture sur les enfants est également confirmé par Lucia Chamutiova, psychologue de la ligne de sécurité pour les enfants.
3: La lecture est véritablement une sorte de super-pouvoir qui aide à développer un nombre incalculable de compétences. En plus de soutenir les performances scolaires, elle contribue aussi au bien-être psychique. Par exemple, la lecture aide à réguler, c'est-à-dire à apaiser le système nerveux. Elle permet également aux enfants de mieux gérer leurs émotions et de développer leur empathie à travers différentes histoires et personnages. Enfin, elle les aide à voir les situations sous différents angles.
2: Actuellement, 6 écoles en Slovaquie testent ce que l'on appelle la méthode de la pleine conscience. Celle-ci comprend un ensemble d'outils et de techniques de relaxation qui aident à réduire l'anxiété et le stress. Dans la République tchèque voisine, cette méthode fait même déjà partie des programmes éducatifs officiels de l'État, explique Zuzana Labašová, directrice de l'organisation éducative Živica.
3: Dans le monde actuel, les jeunes sont souvent confrontés à différentes formes de pression, de stress ou d'anxiété qu'ils ne savent pas toujours exprimer ni gérer. C'est précisément pour cette raison que nous essayons actuellement d'introduire la méthode de la pleine conscience dans le cadre du projet Erasmus+. Les écoles représentent un espace idéal où les élèves peuvent développer de manière systématique leur capacité à faire face aux situations difficiles. Plus ils apprennent tôt la résilience ainsi que la gestion du stress et des émotions, mieux ils seront préparés aux défis de la vie quotidienne.
2: À ajoutant pour conclure que le ministère de l'Éducation a également préparé à l'occasion de la Semaine de la santé mentale une large palette d'activités destinées aux écoles. Des ateliers en ligne et en présentiel ont été proposés dans toute la Slovaquie, ainsi que des conseils pratiques pour soutenir le bien-être psychologique des enseignants.

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2: Je vous invite à suivre, chers amis auditeurs, notre rubrique intitulée « À quoi ça mâche? Comment vas-tu ?» qui est consacrée à l'apprentissage du slovaque par une forme amusante. Dans son cadre, nos deux collaborateurs, Kristina Balíková et Louis Fabre, vous parleront entre autres des situations amusantes qu'ils ont vécues et qui sont liées aux différences des cultures slovaques et françaises. Alors, Kika et lui, le micro est à vous.
3: Chers auditeurs, vous écoutez la rubrique « À quoi ça mâche ?»
1: Mais Kristina ?
0: Ouais ?
1: Pourquoi tu parles comme ça ?
0: Bah, je suis à la radio, non ?
1: Mais on parle pas comme ça à la radio. 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
0: On est Kika et Louis de Oui Francouzština.
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4: Bonjour chers auditeurs, bonjour Kristina.
0: Salut, bonjour.
4: Et bienvenue dans ce nouvel épisode de « À quoi ça mâche ?». Kristina, est-ce que tu peux nous expliquer le sujet du jour ?
0: Alors bien sûr, vu qu'on se trouve dans le nouveau mois, le mois de mai, je me suis dit que ça serait une bonne occasion de parler du 1er mai.
4: La fête du travail.
0: Bien sûr, mais pas seulement. Le 1er mai en Slovaquie, c'est aussi un jour spécial et lié à beaucoup de traditions, comme tu connais déjà aussi, aux traditions folkloriques. Est-ce que tu as déjà entendu parler de la tradition d'aller se balader et chercher des cerisiers ? Ça te dit quelque chose ?
4: Non, ça ne me parle pas du tout.
0: Alors, c'est une très belle tradition qu'on fait le 1er mai, quand on est un couple, normalement. Et le but est de se faire un beau baiser sous l'arbre qui est en fleurs et le plus souvent un cerisier. Parce que le début de mai, c'est aussi le début de printemps. Du coup, on trouve déjà de beaux arbres. Et le but est de se faire un beau bisou pour que la femme soit belle et aimée toute l'année.
4: Ah, mais toutes les traditions en Slovaquie, c'est pour que la femme soit belle et aimée toute l'année, en fait.
0: Exactement, c'est important.
4: C'est déjà le mois dernier pour Pâques. Elle était arrosée pour être belle. Maintenant, on lui fait un bisou pour qu'elle soit belle.
0: Voilà, parce qu'on l'a arrosée le mois dernier, la pauvre. Maintenant, on fait des bisous pour se dire « Ok, c'est bon ».
4: On comprend mieux pourquoi les femmes slovaques sont si belles, alors.
0: Exactement. Mais ce n'est pas la seule chose qu'on fait. Il y a aussi une très belle tradition, et peut-être tu en as déjà entendu parler, la tradition du maï. Ça te parle un petit peu ?
4: Maï, maï ça veut dire mai.
0: Exactement, mais aussi c'est un type d'arbre. Tu sais ce que c'est? Je t'ai déjà montré quand on se baladait parfois dans les villes et il y avait des arbres à côté des bâtiments ou des maisons.
4: Le bouleau.
0: Exactement. Tu sais ce que c'est du coup? Tu te rappelles?
4: Bah je sais que c'est les hommes qui doivent installer des arbres à côté des maisons ou je sais pas trop quoi, quelque chose comme ça, mais je pense que tu pourras nous expliquer plus en détail.
0: Exactement, c'est une très belle tradition, je l'aime beaucoup, elle est aussi un peu plus folklorique. Et du coup, c'est dans plusieurs villages en Slovaquie où les jeunes hommes installent un grand arbre qui est décoré de rubans colorés devant la maison de la fille qu'ils aiment. Le plus classique, c'est ça du coup. Comme ça, on montre qu'on est intéressé, c'est un peu le fait de draguer quoi.
4: Mais comment ça, installer un arbre ?
0: Alors, qu'est-ce qu'il faut faire ? C'est le jeune garçon qui aime une fille va chercher un arbre dans la forêt. Okay. Et il va le couper. Ensuite, il faut que cet arbre soit super beau. Hein. Il faut qu'il soit droit, qu'il soit vraiment quasiment parfait et qu'il soit super grand. Ça, c'est vraiment le plus important. Ensuite, il va le couper. Il va enlever l'écorce et il va juste laisser une petite partie de la couronne en haut de cet arbre. Et cette couronne, il va la décorer avec des rubans. Du coup, c'est pour prouver vraiment comment son amour est important, qu'il est capable de faire des gestes comme ça. Et il va installer cet arbre qu'on appelle maï, comme le mois de mai, c'est le même mot. Il va l'installer devant la maison, mais la veille du 1er mai. Du coup, la fille, elle va se lever le matin, et va voir si devant sa maison, il y a cet arbre ou pas.
4: Ok. En termes de logistique, ça me paraît complexe, mais il y a vraiment des gens qui font ça?
0: Oui, il y en a vraiment. Moi, j'ai adoré voir ça parce que moi, comme tu sais, je viens d'une ville. Du coup, c'est pas non plus la chose la plus classique quand t'habites dans un immeuble. Mais on voyait même ça à côté des immeubles, tu sais, qui font 8 étages. Il y avait parfois ces arbres mailles qui allaient jusqu'au 6e étage. Et les garçons, c'est pas juste un garçon qui va le faire, mais il va demander à ses copains de venir l'aider et le construire en discrètement la nuit.
4: Ok, et juste pour que vous imaginiez un peu la chose, que là je regarde des images sous les yeux. En fait, c'est vraiment ça, c'est on prend un énorme arbre, enfin super long, et les gens ils essayent de l'installer. Il n'y a que le haut qui reste, que les branchages du haut, et il y a plein de rubans dedans. C'est assez intéressant.
0: Et c'est super joli. Moi, j'aime beaucoup. J'avoue qu'il y a un peu ce côté, bon, on a coupé un arbre, mais c'est archi joli quand même. Ça va vraiment colorer l'espace à l'extérieur. Ça va donner un peu de, je sais pas, de couleur. Et même avec un peu de vent, tous les rubans vont flotter dans l'air. J'adore cette tradition. Elle est vraiment très, très jolie.
4: Et les gens doivent être habillés en habits folkloriques en installant l'arbre, n'est-ce pas?
0: Normalement, oui. Effectivement, tout est lié au folklore. Et bien sûr, il y a aussi une deuxième dimension de ces traditions. C'est pas que à notre bien-aimé devant sa maison, mais aussi on peut le faire sur la place principale dans les villages. Et comme ça, il y a vraiment un événement pour toute la ville ou pour tout le village. Et on a de la musique, on danse, on boit, on chante. Et voilà, c'est un événement, c'est aussi pour dire bonjour au printemps et pour passer un bon moment à l'extérieur parce que l'hiver a fini.
4: Très intéressant. Il y a juste la petite coïncidence aussi qui me fait rigoler. Que cet arbre s'appelle le boulot et c'est la fête du travail. Rien à voir avec la Slovaquie, mais ça m'a fait tilt dans la tête.
0: Cool, quoi. Waouh. Très,
4: comme
0: très
4: quoi,
0: bien.
4: Hein.
0: Mais du coup, alors, est-ce que ça te dit de passer aussi un peu au vocabulaire, qu'on apprenne quelques mots? Du coup, bien sûr, le mot le plus important du mois de mai, c'est le printemps. Comment on dit ça en slovaque?
4: Jar.
0: Très bien. Jar. Et au printemps?
4: Na jar.
0: Exactement, Nayar. Et du coup, vu que c'est le jour férié, comment on dit ça en slovaque?
4: Le mot, c'est Sviatok.
0: Très bien, Sviatok. Et la fête du travail?
4: Donc du coup, on vient de dire Sviatok, c'est le jour férié. Et on a le travail, c'est Praca. Donc là, ça va donner Sviatok, Prace.
0: Exactement. Du coup, en slovaque, on ne fait pas trop la différence entre le mot la fête et le jour férié. Les deux se disent Sviatok. Et du coup, ce jour-là, on a fêté à Sviatok Prace. Voilà.
4: Super. Merci beaucoup. J'espère que ça vous aura plu, chers auditeurs. Et on se retrouve le mois prochain dans un nouvel épisode de Ako Samaš. Salut!
0: Salut!
2: C'est tout, chers amis, pour ce mardi. Nous vous remercions de votre écoute fidèle et espérons à la prochaine sur les ondes de RSI. Ahoy!
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1: Soyez les bienvenus à l'écoute du bloc d'actualité préparé et présenté ce mercredi 13 mai 2026 par Kristina Hanáková selon les sources des agences de presse slovaques. Nous voici avec nos principaux titres.
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1: Pellegrini a discuté avec ses homologues autrichiens et tchèques. Le président Pellegrini est parti en Roumanie pour le sommet B9. Le premier ministre a reçu la commissaire européenne à l'élargissement. Lors du sommet présidentiel du format de Slavkov qui s'est tenu hier mardi à Bratislava, les chefs d'État slovaques, autrichiens et tchèques ont abordé les défis de politique étrangère ainsi que leurs répercussions sur les régions, mais aussi l'impact de l'intelligence artificielle et des technologies modernes. Ils se sont accordés sur l'importance d'une coordination commune entre la Slovaquie, l'Autriche et la République tchèque afin de promouvoir des solutions partagées. Les trois présidents ont également salué une discussion constructive et ouverte et ont confirmé les bonnes relations entre leurs pays. Le président de la République slovaque, Peter Pellegrini, s'est rendu mardi dans la capitale roumaine où il participe ce mercredi 13 mai au sommet des États du groupe de Bucarest B9 et des pays nordiques. Il a quitté l'aéroport de Bratislava à bord d'un avion gouvernemental tchèque en compagnie du président tchèque Petr Pavel qui effectuait une visite en Slovaquie à l'occasion de la rencontre des chefs d'État du format de Slavkov. Le sommet du B9 est accueilli par le président roumain et constitue une réunion importante avant le sommet de l'OTAN prévu en juillet à Ankara. Outre la situation sécuritaire actuelle en Europe et dans le monde, les dirigeants discuteront du renforcement de la sécurité sur le flanc oriental ainsi que de l'augmentation de la résilience et des capacités de défense de l'Alliance et de ses alliés européens face aux menaces actuelles. Le déjeuner de travail comprendra également une discussion sur la situation en Ukraine en présence du président ukrainien Volodymyr Zelensky. Le secrétaire général de l'OTAN, Mark Rutte, participera également aux négociations. Le premier ministre slovaque Robert Fico a reçu hier mardi au siège du gouvernement à Bratislava la commissaire européenne à l'élargissement Marta Kos. Ils ont abordé plusieurs thèmes, notamment l'élargissement de l'Union européenne aux pays des Balkans occidentaux et d'Europe orientale. La Slovaquie soutient l'adhésion de pays tels que le Monténégro, la Serbie ou l'Albanie à l'Union à condition qu'ils remplissent les critères nécessaire, a déclaré Robert Fico. La République slovaque soutient depuis longtemps l'élargissement de l'Union européenne sur la base du respect des conditions requises. Le processus progressif d'intégration des États des Balkans occidentaux dans l'Union européenne est vital. Il est nécessaire d'avancer dans ce processus, faute de quoi la crédibilité de l'Union dans la région risque de diminuer. C'est ce qu'a déclaré le ministre slovaque des Affaires étrangères et européennes, Juraj Blanár, lors d'une conférence de presse conjointe avec la commissaire européenne Marta Kos. La Slovaquie a accueilli hier mardi au château de Bratislava, une réunion ministérielle des États membres du groupe des Amis des Balkans occidentaux. Selon Juraj Blanár, les participants se sont accordés sur le caractère essentiel du processus d'intégration progressive. Ils ont également estimé qu'il n'était pas possible d'appliquer un double standard dans le processus d'intégration, notamment dans le contexte de l'Ukraine. Les participants ont en outre adopté la déclaration de Bratislava sur l'intégration des États des Balkans occidentaux dans l'Union européenne.
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1: Le Salon de la Défense, IDEB, Défense et Sécurité 2026, a débuté mardi 12 mai au Parc des Expositions de Bratislava. Les visiteurs peuvent y découvrir plus de 250 pièces de matériel de défense et de sécurité présentées dans les stands de plus de 150 exposants provenant de 17 pays. Parmi les équipements exposés figurent également des avions de combat slovaques F-16, ainsi que le nouveau système de défense anti-aérienne Barak MX en provenance d'Israël. Le salon se poursuivra jusqu'à jeudi 14 mai. L'Europe doit devenir plus forte et plus résiliente et l'Alliance de l'Atlantique Nord demeure le pilier de la sécurité en Slovaquie comme dans l'Union européenne. C'est ce qu'a déclaré le Premier ministre slovaque Robert Fico lors de son discours d'ouverture du salon. Il a ajouté qu'il soutenait l'indépendance stratégique et une certaine autonomie de l'Europe dans les questions de sécurité et de politique étrangère. Cela signifie progresser avant tout dans notre capacité individuelle à nous défendre qui constitue la pierre angulaire de notre défense collective. Je pense que des discussions difficiles nous attendent, chers amis, et je veux exprimer ma conviction que cette exposition internationale offrira aussi un espace pour des réflexions courageuses sur l'avenir. À quoi devrait ressembler la nouvelle architecture de sécurité? Car il est évident que nous nous dirigeons vers une nouvelle structure de sécurité européenne et mondiale, a-t-il estimé. Robert Fico a également salué l'industrie de défense slovaque, qualifiant les produits slovaques de référence mondiale, ce qui est selon lui confirmé par la large participation internationale au salon. Le ministre de la Défense, Robert Kaliňák, a souligné pour sa part que les équipements de défense exposés sont le résultat de coopérations internationales. Les rencontres entre nos partenaires étrangers et nos entreprises ont le potentiel de produire de nouveaux équipements qui trouveront leur place partout dans le monde. Je suis très heureux que nos visiteurs puissent également voir aujourd'hui les équipements exposés par nos amis de la brigade multinationale qui assure en Slovaquie et renforce notre préparation à la défense, a indiqué le ministre.
2: Bonjour chers auditeurs de Radio Slovaquie Internationale et bienvenue dans votre émission politico, economico et sociétale sur la Slovaquie. Le Premier ministre Robert Fico a rencontré le président russe Vladimir Poutine à Moscou. En revanche, il n'a pas assisté au défilé militaire sur la Place Rouge, commémorant l'anniversaire de la victoire sur le fascisme. Les dirigeants ont également discuté de l'énergie, selon l'opposition slovaque, par ce déplacement, le Premier ministre légitime, un criminel de guerre. Le dernier classement mondial des systèmes de retraite a créé la surprise. La Slovaquie a fait son entrée dans le top 25 des pays les plus performants au monde en matière de retraite, devançant plusieurs pays d'Europe occidentale. Cet indice international évalue les soins de santé, la qualité de vie, la sécurité matérielle et la stabilité financière des personnes âgées. Eva Medalska est aux manettes en régie, Radomir Mesa à l'illustration musicale et au micro c'est Marie Ondine. Alors cette semaine nous manquons de voix masculines et pour ne pas encourager l'intelligence artificielle à nous prendre notre travail, j'ai embauché Susanna au doublage. Chère Susanna, prépare ta grosse voix.
3: Je peux faire une voix masculine mais pas très longtemps.
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2: Le traditionnel grand défilé de véhicules militaires terrestres à Moscou pour la journée de la victoire contre le fascisme ne s'est pas déroulé comme à son habitude pour la première fois en près de 20 ans. Internet coupé et aucun char visible dans les rues. Le défilé militaire s'est déroulé sous haute sécurité. Et ce, malgré le cessez-le-feu temporaire en vigueur entre la Russie et l'Ukraine. Cependant, des centaines de soldats y ont participé, défilant sur la place rouge. Le président russe Vladimir Poutine s'est adressé à eux depuis la tribune, commençant son discours en évoquant les sacrifices des soldats soviétiques pendant la Seconde Guerre mondiale. Susanna, est-ce que tu peux le citer, s'il te plaît ?
3: Nous n'oublierons jamais l'acte héroïque du peuple soviétique qui a contribué de manière décisive à la défaite du nazisme, sauvé son pays et le monde, mis fin au mal absolu et impitoyable et rétabli la souveraineté des États qui avaient capitulé devant l'Allemagne nazie et étaient devenus ses complices dociles de ses crimes.
2: Vladimir Poutine a ensuite évoqué la guerre que la Russie mène en Ukraine depuis 5 ans.
3: Des générations de héros sont une source d'inspiration pour les soldats qui, aujourd'hui, accomplissent des missions dans le cadre d'opérations militaires spéciales face à une force agressive armée et soutenue par l'ensemble du bloc de l'OTAN. Et pourtant, nos héros continuent d'avancer.
2: Le média Moscow Times a noté que cette guerre dure depuis plus longtemps que les combats de l'Union soviétique pendant la Seconde Guerre mondiale. Yaroslav Ushiak, spécialiste des relations internationales et professeur à l'université Matei Bell, nous donne une analyse de ce discours.
3: Il veut faire croire aux Russes ordinaires que combattre en Ukraine équivaut à combattre Hitler, ce qui est historiquement absurde. À l'époque, la Russie se défendait contre l'invasion. Aujourd'hui, c'est la Russie qui a franchi ses frontières et qui attaque son voisin. Le fait que l'OTAN l'a qualifié également de force agressive est significatif, notamment d'un point de vue intérieur. Il doit expliquer pourquoi la guerre s'éternise et pourquoi les pertes sont si lourdes.
2: Comparé aux célébrations du 80e anniversaire de l'an dernier, auxquelles avaient assisté le président chinois Xi Jinping et le président brésilien Luiz Inácio Lula da Silva, cette fois-ci, la présence de dirigeants mondiaux à Moscou était nettement moins importante. Le seul homme politique européen présent à la cérémonie était le proche allié de Poutine, le président biélorusse Alexandre Loukachenko. Outre lui, des représentants de la Malaisie, de l'Ouzbékistan et du Laos étaient présents dans les tribunes. Mais il y avait aussi un politique de l'Union européenne, devinez lequel ? Le Premier ministre slovaque s'est rendu à Moscou la veille des célébrations. Dès son arrivée, il a déposé des fleurs sur la tombe du soldat inconnu de l'armée rouge. Mais Robert

0: Nord Stream. Je parle également du pétrole qui arrive par l'oléoduc Droujba.
1: Ce à quoi Vladimir Poutine a répondu que maintenant que nous avons l'occasion de se parler face à face, je tiens à réaffirmer que nous mettrons tout en œuvre pour répondre aux besoins énergétiques de la Slovaquie. Nous sommes également prêts à coopérer dans d'autres domaines d'intérêt commun. L'opposition critique la rencontre entre le Premier ministre et le président de la Fédération de Russie. Mikhail Shimechka, du parti La Slovaquie progressiste, affirme qu'il n'y a aucune raison légitime pour que le Premier ministre célèbre la fin de la Seconde Guerre mondiale à Moscou.
0: Pour Robert Fico, il s'agit d'une affaire purement politique intérieure, car il a besoin d'une photo avec Vladimir Poutine pour ses électeurs, ce qui ne fait que légitimer la propagande russe, puisqu'il est le seul dirigeant de l'Union européenne présent sur place.
1: Quant au parti de la coalition HLAS, il rappelle que l'on commémore la journée de la victoire sur le fascisme, également en Slovaquie, et donc approuve la décision du Premier ministre de se rendre en Russie.
0: On pourrait aussi lui demander s'il a pu traduire le message du président Zelensky, selon lequel tout effort de paix est le bienvenu et s'il a contribué ne serait-ce qu'un millimètre à mettre fin au conflit en Ukraine, alors, eh bien, ce déplacement a eu son sens et son utilité.
1: Le il dont parle Matouche Choutaï Eshtok, le président du parti HLAS et ministre de l'Intérieur, est bien sûr Robert Fico, car il a rencontré le président ukrainien Volodymyr Zelensky le 4 mai dernier en Arménie à l'occasion du sommet de la communauté politique européenne. Malgré des divergences de vues sur certains sujets, les deux pays partagent un intérêt commun pour des relations amicales et fructueuses entre la Slovaquie et l'Ukraine. Écoutons Robert Fico lors de cette rencontre.
0: J'ai identifié plusieurs nouveaux sujets. Tout d'abord, nous devons nous concentrer sur la liaison routière entre la Slovaquie et l'Ukraine, car une fois la guerre terminée, l'Ukraine constituera un marché intéressant. Par conséquent, toute liaison ferroviaire, aérienne ou routière sera très avantageuse. Nous prévoyons également la conclusion de plusieurs nouveaux accords concernant la mise en œuvre du programme énergétique de l'UE d'un montant de 100 millions d'euros. Le développement des points de passage frontaliers se poursuit. Nous devons encore travailler sur la liaison ferroviaire entre la Slovaquie et l'Ukraine. Enfin, il y a d'autres sujets liés à l'aide humanitaire. Il est clair que la Slovaquie ne soutiendra aucun prêt militaire à l'Ukraine et qu'elle ne lui fournira aucune arme gratuitement. Si quelqu'un souhaite acheter de l'armement, qu'il achète chez nous, bien entendu. J'ai confirmé que la Slovaquie soutient les ambitions de l'Ukraine d'adhérer à l'UE, car elle souhaite que l'Ukraine, son voisin, soit un pays stable et démocratique.
1: Il a également souligné qu'aucun accord de paix dans le conflit militaire avec la Fédération de Russie n'est possible sans le consentement de la partie ukrainienne. Celle-ci, par la voix de son président Volodymyr Zelensky, avait également commenté la rencontre en des termes similaires sur les réseaux sociaux. Je cite « Nous avons besoin de relations fortes entre nos pays et nous y avons tous deux intérêt. Il était important d'entendre que la Slovaquie soutient l'adhésion de l'Ukraine à l'UE et est prête à partager son expérience en la matière. » La présence de Robert Fico à Moscou fut critiquée par le chancelier allemand Friedrich Merz. Il a déclaré la regretter et qu'il aborderait le sujet de cette visite au Kremlin avec le Premier ministre slovaque. Robert Fico aura été le seul représentant de l'Union européenne présent à Moscou pour les célébrations. En réaction, une vingtaine de personnes ont manifesté devant l'ambassade de Russie à Bratislava. Cette action était organisée par le mouvement « La paix pour l'Ukraine ». Ils ont aspergé de peinture rouge des portraits de citoyens russes soupçonnés de crimes de guerre. L'association voulait souligner le détournement du message de victoire sur le fascisme pour justifier l'agression actuelle en Ukraine. Son représentant, M. Seliev,

0: Pripravili sme spolupráci s 10 inými mestami vo svete.
1: Nous avons préparé une coopération avec 10 autres villes du monde. 13 criminels ont commis des crimes de guerre. Même le régime russe les nie, refuse de les reconnaître. Ce sont des crimes de guerre prouvés par des enquêtes, des procureurs et des preuves, des témoins l'affirment. Dans toute société civilisée, de tels individus finiraient par être punis.

0: Le dernier classement mondial des systèmes de retraite réalisé par l'agence Nataxis pour l'année 2025 a créé la surprise. La Slovaquie fait son entrée dans le top 25 des pays les plus performants au monde en matière de systèmes de retraite, devançant plusieurs pays d'Europe occidentale. Cet indice international évalue les soins de santé, la qualité de vie, la sécurité matérielle et la stabilité financière des personnes âgées. La Slovaquie gagne 4 places par rapport à l'année dernière et se hisse au 24e rang sur 44 pays étudiés.
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0: Faire ses courses, payer ses médicaments ou ses factures d'énergie sont des dépenses auxquelles les personnes âgées sont confrontées pratiquement tous les jours. Et c'est le sentiment de sécurité financière qui détermine souvent leur mode de vie après la retraite. Au micro de STVR, William Palenik, économe à l'Académie slovaque des sciences.
2: Chaque classement international prend en compte de multiples critères, ce qui est très bien. Mais il doit en même temps se baser sur des indicateurs financiers et ne peut pas approfondir ces indicateurs.
0: De poursuivre, le président du syndicat des retraités en Slovaquie, Michal Kotian.
2: Je crois cependant que la vie, malgré cette évaluation positive, n'est pas aussi rose pour les aînés, car une part importante d'entre eux se situe en dessous de la moyenne et environ 270 000 aînés vivent en dessous du seuil de subsistance, c'est-à-dire le niveau de revenu minimum indispensable pour couvrir les besoins vitaux comme l'alimentation, le logement, les vêtements et survivre tout simplement.
0: Alors faisons un petit micro-trottoir pour prendre l'avis du retraité lui-même à cette question. Que pensez-vous du niveau de retraite en Slovaquie ?
2: Si on la compare à celle des pays voisins, notre pension de retraite est la plus basse. En plus d'avoir une faible pension, les prix sont élevés. Les médecins, c'est le plus important. Il faut attendre longtemps et on paie cher. Tout le monde se plaint. J'ai aussi une petite pension, mais je ne me plains pas. Ma pension me suffit.
0: Outre les finances, l'évaluation prend également en compte l'accès aux soins de santé, la qualité de l'environnement, l'inflation, la stabilité économique et le niveau de vie général. C'est toutefois la combinaison de ces facteurs qui a permis à la Slovaquie de figurer parmi les pays les mieux classés. Retrouvons William Palenik, économe à l'Académie slovaque des sciences.
2: L'augmentation des fonds consacrés aux soins de santé dans notre pays a eu un impact positif significatif, mais elle ne s'est pas traduite par une augmentation du nombre de traitements médicaux. Or, ces indicateurs ne tiennent pas compte de ces détails apparemment mineurs.
0: La Slovaquie a obtenu la meilleure note en matière de sécurité matérielle pour les personnes âgées, mais a reçu un score plus faible concernant la viabilité financière à long terme du système en raison de l'évolution démographique. Le podium est détenu par la Norvège avec 83% en premier, l'Irlande 82% en second et la Suisse 81% pour la troisième marche. La Slovaquie a donc 70% sur 100 au 24e rang. Et si vous vous posiez la question de savoir où se situe la France, eh bien elle est à la 27e place avec 65% du score. Merci d'avoir suivi cette émission. Merci également à ma comparse Susanna pour sa participation. Et tu n'as pas fini car les auditeurs te retrouvent dès demain pour ton émission historique et culturelle, n'est-ce pas ?
2: J'espère le savoir à l'écoute.
0: Alors à bientôt.
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1: Soyez les bienvenus à l'écoute du bloc d'actualité préparé et présenté ce mercredi 13 mai 2026 par Kristina Hanáková selon les sources des agences de presse slovaques. Nous voici avec nos principaux titres.
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1: Pellegrini a discuté avec ses homologues autrichiens et tchèques. Le président Pellegrini est parti en Roumanie pour le sommet B9. Le premier ministre a reçu la commissaire européenne à l'élargissement. Lors du sommet présidentiel du format de Slavkov qui s'est tenu hier mardi à Bratislava, les chefs d'État slovaques, autrichiens et tchèques ont abordé les défis de politique étrangère ainsi que leurs répercussions sur les régions, mais aussi l'impact de l'intelligence artificielle et des technologies modernes. Ils se sont accordés sur l'importance d'une coordination commune entre la Slovaquie, l'Autriche et la République tchèque afin de promouvoir des solutions partagées. Les trois présidents ont également salué une discussion constructive et ouverte et ont confirmé les bonnes relations entre leurs pays. Le président de la République slovaque, Peter Pellegrini, s'est rendu mardi dans la capitale roumaine où il participe ce mercredi 13 mai au sommet des États du groupe de Bucarest B9 et des pays nordiques. Il a quitté l'aéroport de Bratislava à bord d'un avion gouvernemental tchèque en compagnie du président tchèque Petr Pavel qui effectuait une visite en Slovaquie à l'occasion de la rencontre des chefs d'État du format de Slavkov. Le sommet du B9 est accueilli par le président roumain et constitue une réunion importante avant le sommet de l'OTAN prévu en juillet à Ankara. Outre la situation sécuritaire actuelle en Europe et dans le monde, les dirigeants discuteront du renforcement de la sécurité sur le flanc oriental ainsi que de l'augmentation de la résilience et des capacités de défense de l'Alliance et de ses alliés européens face aux menaces actuelles. Le déjeuner de travail comprendra également une discussion sur la situation en Ukraine en présence du président ukrainien Volodymyr Zelensky. Le secrétaire général de l'OTAN, Mark Rutte, participera également aux négociations. Le premier ministre slovaque Robert Fico a reçu hier mardi au siège du gouvernement à Bratislava la commissaire européenne à l'élargissement Marta Kos. Ils ont abordé plusieurs thèmes, notamment l'élargissement de l'Union européenne aux pays des Balkans occidentaux et d'Europe orientale. La Slovaquie soutient l'adhésion de pays tels que le Monténégro, la Serbie ou l'Albanie à l'Union à condition qu'ils remplissent les critères nécessaire, a déclaré Robert Fico. La République slovaque soutient depuis longtemps l'élargissement de l'Union européenne sur la base du respect des conditions requises. Le processus progressif d'intégration des États des Balkans occidentaux dans l'Union européenne est vital. Il est nécessaire d'avancer dans ce processus, faute de quoi la crédibilité de l'Union dans la région risque de diminuer. C'est ce qu'a déclaré le ministre slovaque des Affaires étrangères et européennes, Juraj Blanár, lors d'une conférence de presse conjointe avec la commissaire européenne Marta Kos. La Slovaquie a accueilli hier mardi au château de Bratislava, une réunion ministérielle des États membres du groupe des Amis des Balkans occidentaux. Selon Juraj Blanár, les participants se sont accordés sur le caractère essentiel du processus d'intégration progressive. Ils ont également estimé qu'il n'était pas possible d'appliquer un double standard dans le processus d'intégration, notamment dans le contexte de l'Ukraine. Les participants ont en outre adopté la déclaration de Bratislava sur l'intégration des États des Balkans occidentaux dans l'Union européenne.
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1: Le Salon de la Défense, IDEB, Défense et Sécurité 2026, a débuté mardi 12 mai au Parc des Expositions de Bratislava. Les visiteurs peuvent y découvrir plus de 250 pièces de matériel de défense et de sécurité présentées dans les stands de plus de 150 exposants provenant de 17 pays. Parmi les équipements exposés figurent également des avions de combat slovaques F-16, ainsi que le nouveau système de défense anti-aérienne Barak MX en provenance d'Israël. Le salon se poursuivra jusqu'à jeudi 14 mai. L'Europe doit devenir plus forte et plus résiliente et l'Alliance de l'Atlantique Nord demeure le pilier de la sécurité en Slovaquie comme dans l'Union européenne. C'est ce qu'a déclaré le Premier ministre slovaque Robert Fico lors de son discours d'ouverture du salon. Il a ajouté qu'il soutenait l'indépendance stratégique et une certaine autonomie de l'Europe dans les questions de sécurité et de politique étrangère. Cela signifie progresser avant tout dans notre capacité individuelle à nous défendre qui constitue la pierre angulaire de notre défense collective. Je pense que des discussions difficiles nous attendent, chers amis, et je veux exprimer ma conviction que cette exposition internationale offrira aussi un espace pour des réflexions courageuses sur l'avenir. À quoi devrait ressembler la nouvelle architecture de sécurité? Car il est évident que nous nous dirigeons vers une nouvelle structure de sécurité européenne et mondiale, a-t-il estimé. Robert Fico a également salué l'industrie de défense slovaque, qualifiant les produits slovaques de référence mondiale, ce qui est selon lui confirmé par la large participation internationale au salon. Le ministre de la Défense, Robert Kaliňák, a souligné pour sa part que les équipements de défense exposés sont le résultat de coopérations internationales. Les rencontres entre nos partenaires étrangers et nos entreprises ont le potentiel de produire de nouveaux équipements qui trouveront leur place partout dans le monde. Je suis très heureux que nos visiteurs puissent également voir aujourd'hui les équipements exposés par nos amis de la brigade multinationale qui assure en Slovaquie et renforce notre préparation à la défense, a indiqué le ministre.
2: Bonjour chers auditeurs de Radio Slovaquie Internationale et bienvenue dans votre émission politico, economico et sociétale sur la Slovaquie. Le Premier ministre Robert Fico a rencontré le président russe Vladimir Poutine à Moscou. En revanche, il n'a pas assisté au défilé militaire sur la Place Rouge, commémorant l'anniversaire de la victoire sur le fascisme. Les dirigeants ont également discuté de l'énergie, selon l'opposition slovaque, par ce déplacement, le Premier ministre légitime un criminel de guerre. Le dernier classement mondial des systèmes de retraite a créé la surprise. La Slovaquie a fait son entrée dans le top 25 des pays les plus performants au monde en matière de retraite, devançant plusieurs pays d'Europe occidentale. Cet indice international évalue les soins de santé, la qualité de vie, la sécurité matérielle et la stabilité financière des personnes âgées. Eva Medalska est aux manettes en régie, Radomir Mesa à l'illustration musicale et au micro, c'est Marie-Ondine. Alors, cette semaine, nous manquons de voix masculines et pour ne pas encourager l'intelligence artificielle à nous prendre notre travail, j'ai embauché Susanna au doublage. Chère Susanna, prépare ta grosse voix.
3: Je peux faire une voix masculine, mais pas très longtemps.
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2: Le traditionnel grand défilé de véhicules militaires terrestres à Moscou pour la journée de la victoire contre le fascisme ne s'est pas déroulé comme à son habitude pour la première fois en près de 20 ans. Internet coupé et aucun char visible dans les rues. Le défilé militaire s'est déroulé sous haute sécurité. Et ce, malgré le cessez-le-feu temporaire en vigueur entre la Russie et l'Ukraine. Cependant, des centaines de soldats y ont participé, défilant sur la place rouge. Le président russe Vladimir Poutine s'est adressé à eux depuis la tribune, commençant son discours en évoquant les sacrifices des soldats soviétiques pendant la Seconde Guerre mondiale. Susanna, est-ce que tu peux le citer, s'il te plaît ?
3: Nous n'oublierons jamais l'acte héroïque du peuple soviétique qui a contribué de manière décisive à la défaite du nazisme, sauvé son pays et le monde, mis fin au mal absolu et impitoyable et rétabli la souveraineté des États qui avaient capitulé devant l'Allemagne nazie et étaient devenus ses complices dociles de ses crimes.
2: Vladimir Poutine a ensuite évoqué la guerre que la Russie mène en Ukraine depuis 5 ans.
3: Des générations de héros sont une source d'inspiration pour les soldats qui, aujourd'hui, accomplissent des missions dans le cadre d'opérations militaires spéciales face à une force agressive armée et soutenue par l'ensemble du bloc de l'OTAN. Et pourtant, nos héros continuent d'avancer.
2: Le média Moscow Times a noté que cette guerre dure depuis plus longtemps que les combats de l'Union soviétique pendant la Seconde Guerre mondiale. Yaroslav Ushiak, spécialiste des relations internationales et professeur à l'université Matei Bel, nous donne une analyse de ce discours.
3: Il veut faire croire aux Russes ordinaires que combattre en Ukraine équivaut à combattre Hitler, ce qui est historiquement absurde. À l'époque, la Russie se défendait contre l'invasion. Aujourd'hui, c'est la Russie qui a franchi ses frontières et qui attaque son voisin. Le fait que l'OTAN l'a qualifié également de force agressive est significatif, notamment d'un point de vue intérieur. Il doit expliquer pourquoi la guerre s'éternise et pourquoi les pertes sont si lourdes.
2: Comparé aux célébrations du 80e anniversaire de l'an dernier, auxquelles avaient assisté le président chinois Xi Jinping et le président brésilien Luiz Inácio Lula da Silva, cette fois-ci, la présence de dirigeants mondiaux à Moscou était nettement moins importante. Le seul homme politique européen présent à la cérémonie était le proche allié de Poutine, le président biélorusse Alexandre Loukachenko. Outre lui, des représentants de la Malaisie, de l'Ouzbékistan et du Laos étaient présents dans les tribunes. Mais il y avait aussi un politique de l'Union européenne, devinez lequel ? Le Premier ministre slovaque s'est rendu à Moscou la veille des célébrations. Dès son arrivée, il a déposé des fleurs sur la tombe du soldat inconnu de l'armée rouge. Mais Robert Fico ne s'est pas déplacé à l'Est juste pour cela. Une réunion bilatérale a eu lieu dans la même journée où le domaine de l'énergie a fait partie des discussions. Écoutons le Premier ministre slovaque lors de cette table ronde.
3: Je suis opposé à la création d'un nouveau rideau de fer entre l'Europe, l'Union européenne et la Fédération de Russie. Je suis favorable à des relations normales, équitables, amicales et mutuellement avantageuses. Nous sommes toujours, bien sûr, dans une situation où nous nous approvisionnons en énergie de matières significatives. Je parle principalement du gaz qui arrive en Slovaquie via Turk Stream. Je parle également du pétrole qui arrive par l'oléoduc Druzhba.
2: Ce à quoi Vladimir Poutine a répondu que maintenant que nous avons l'occasion de se parler face à face, je tiens à réaffirmer que nous mettrons tout en œuvre pour répondre aux besoins énergétiques de la Slovaquie. Nous sommes également prêts à coopérer dans d'autres domaines d'intérêt commun. L'opposition critique la rencontre entre le Premier ministre et le président de la Fédération de Russie, Michal Šimečka, du parti La Slovaquie progressiste, affirme qu'il n'y a aucune raison légitime pour que le Premier ministre célèbre la fin de la Seconde Guerre mondiale à Moscou.
4: Pour Robert Fico, il s'agit d'une affaire purement politique intérieure, car il a besoin d'une photo avec Vladimir Poutine pour ses électeurs, ce qui ne fait que légitimer la propagande russe, puisqu'il est le seul dirigeant de l'Union européenne présent sur place.
2: Quant au parti de la coalition HLAS, il rappelle que l'on commémore la journée de la victoire sur le fascisme également en Slovaquie et donc approuve la décision du Premier ministre de se rendre en Russie.
4: On pourrait aussi lui demander s'il a pu traduire le message du président Zelensky selon lequel tout effort de paix est le bienvenu et s'il a contribué ne serait-ce qu'un millimètre à mettre fin au conflit en Ukraine, alors, eh bien, ce déplacement a eu son sens et son utilité.
2: Le « il » dont parle Matouche Choutaï-Eshtok, le président du parti HLAS et ministre de l'Intérieur, est bien sûr Robert Fico, car il a rencontré le président ukrainien Volodymyr Zelensky le 4 mai dernier en Arménie à l'occasion du sommet de la communauté politique européenne. Malgré des divergences de vues sur certains sujets, les deux pays partagent un intérêt commun pour des relations amicales et fructueuses entre la Slovaquie et l'Ukraine. Écoutons Robert Fico lors de cette rencontre.
4: J'ai identifié plusieurs nouveaux sujets. Tout d'abord, nous devons nous concentrer sur la liaison routière entre la Slovaquie et l'Ukraine, car une fois la guerre terminée, l'Ukraine constituera un marché intéressant. Par conséquent, toute liaison ferroviaire, aérienne ou routière sera très avantageuse. Nous prévoyons également la conclusion de plusieurs nouveaux accords concernant la mise en œuvre du programme énergétique de l'UE d'un montant de 100 millions d'euros. Le développement des points de passage frontaliers se poursuit. Nous devons encore travailler sur la liaison ferroviaire entre la Slovaquie et l'Ukraine. Enfin, il y a d'autres sujets liés à l'aide humanitaire. Il est clair que la Slovaquie ne soutiendra aucun prêt militaire à l'Ukraine et qu'elle ne lui fournira aucune arme gratuitement. Si quelqu'un souhaite acheter de l'armement, qu'il achète chez nous, bien entendu. J'ai confirmé que la Slovaquie soutient les ambitions de l'Ukraine d'adhérer à l'UE, car elle souhaite que l'Ukraine, son voisin, soit un pays stable et démocratique.
2: Il a également souligné qu'aucun accord de paix dans le conflit militaire avec la Fédération de Russie n'est possible sans le consentement de la partie ukrainienne. Celle-ci, par la voix de son président Volodymyr Zelensky, avait également commenté la rencontre en des termes similaires sur les réseaux sociaux. Je cite « Nous avons besoin de relations fortes entre nos pays et nous y avons tous deux intérêt. Il était important d'entendre que la Slovaquie soutient l'adhésion de l'Ukraine à l'UE et est prête à partager son expérience en la matière. » La présence de Robert Fico à Moscou fut critiquée par le chancelier allemand Friedrich Merz. Il a déclaré la regretter et qu'il aborderait le sujet de cette visite au Kremlin avec le Premier ministre slovaque. Robert Fico aura été le seul représentant de l'Union européenne présent à Moscou pour les célébrations. En réaction, une vingtaine de personnes ont manifesté devant l'ambassade de Russie à Bratislava. Cette action était organisée par le mouvement « La paix pour l'Ukraine ». Ils ont aspergé de peinture rouge des portraits de citoyens russes soupçonnés de crimes de guerre. L'association voulait souligner le détournement du message de victoire sur le fascisme pour justifier l'agression actuelle en Ukraine. Son représentant, M. Seliem.
4: Nous avons préparé une coopération avec 10 autres villes du monde. 13 criminels ont commis des crimes de guerre. Même le régime russe les nie, refuse de les reconnaître. Ce sont des crimes de guerre prouvés par des enquêtes, des procureurs et des preuves, des témoins l'affirment. Dans toute société civilisée, de tels individus finiraient par être punis.

0: Le dernier classement mondial des systèmes de retraite réalisé par l'agence Nataxis pour l'année 2025 a créé la surprise. La Slovaquie fait son entrée dans le top 25 des pays les plus performants au monde en matière de systèmes de retraite, devançant plusieurs pays d'Europe occidentale. Cet indice international évalue les soins de santé, la qualité de vie, la sécurité matérielle et la stabilité financière des personnes âgées. La Slovaquie gagne 4 places par rapport à l'année dernière et se hisse au 24e rang sur 44 pays étudiés.
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0: Faire ses courses, payer ses médicaments ou ses factures d'énergie sont des dépenses auxquelles les personnes âgées sont confrontées pratiquement tous les jours. Et c'est le sentiment de sécurité financière qui détermine souvent leur mode de vie après la retraite. Au micro de STVR, William Palenik, économe à l'Académie slovaque des sciences.
2: Chaque classement international prend en compte de multiples critères, ce qui est très bien. Mais il doit en même temps se baser sur des indicateurs financiers et ne peut pas approfondir ces indicateurs.
0: De poursuivre, le président du syndicat des retraités en Slovaquie, Michal Kotian.
2: Je crois cependant que la vie, malgré cette évaluation positive, n'est pas aussi rose pour les aînés, car une part importante d'entre eux se situe en dessous de la moyenne et environ 270 000 aînés vivent en dessous du seuil de subsistance, c'est-à-dire le niveau de revenu minimum indispensable pour couvrir les besoins vitaux comme l'alimentation, le logement, les vêtements et survivre tout simplement.
0: Alors faisons un petit micro-trottoir pour prendre l'avis du retraité lui-même à cette question. Que pensez-vous du niveau de retraite en Slovaquie ?
2: Si on la compare à celle des pays voisins, notre pension de retraite est la plus basse. En plus d'avoir une faible pension, les prix sont élevés. Les médecins, c'est le plus important. Il faut attendre longtemps et on paie cher. Tout le monde se plaint. J'ai aussi une petite pension, mais je ne me plains pas. Ma pension me suffit.
0: Outre les finances, l'évaluation prend également en compte l'accès aux soins de santé, la qualité de l'environnement, l'inflation, la stabilité économique et le niveau de vie général. C'est toutefois la combinaison de ces facteurs qui a permis à la Slovaquie de figurer parmi les pays les mieux classés. Retrouvons William Palenik, économe à l'Académie slovaque des sciences.
2: L'augmentation des fonds consacrés aux soins de santé dans notre pays a eu un impact positif significatif, mais elle ne s'est pas traduite par une augmentation du nombre de traitements médicaux. Or, ces indicateurs ne tiennent pas compte de ces détails apparemment mineurs.
0: La Slovaquie a obtenu la meilleure note en matière de sécurité matérielle pour les personnes âgées, mais a reçu un score plus faible concernant la viabilité financière à long terme du système en raison de l'évolution démographique. Le podium est détenu par la Norvège avec 83% en premier, l'Irlande 82% en second et la Suisse 81% pour la troisième marche. La Slovaquie a donc 70% sur 100 au 24e rang. Et si vous vous posiez la question de savoir où se situe la France, eh bien elle est à la 27e place avec 65% du score. Merci d'avoir suivi cette émission. Merci également à ma comparse Susanna pour sa participation. Et tu n'as pas fini car les auditeurs te retrouvent dès demain pour ton émission historique et culturelle, n'est-ce pas?
2: J'espère le savoir à l'écoute.
0: Alors à bientôt.
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1: Soyez les bienvenus à l'écoute du bloc d'actualité préparé et présenté ce mercredi 13 mai 2026 par Kristina Hanáková selon les sources des agences de presse slovaques. Nous voici avec nos principaux titres.
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1: Pellegrini a discuté avec ses homologues autrichiens et tchèques. Le président Pellegrini est parti en Roumanie pour le sommet B9. Le premier ministre a reçu la commissaire européenne à l'élargissement. Lors du sommet présidentiel du format de Slavkov qui s'est tenu hier mardi à Bratislava, les chefs d'État slovaques, autrichiens et tchèques ont abordé les défis de politique étrangère ainsi que leurs répercussions sur les régions, mais aussi l'impact de l'intelligence artificielle et des technologies modernes. Ils se sont accordés sur l'importance d'une coordination commune entre la Slovaquie, l'Autriche et la République tchèque afin de promouvoir des solutions partagées. Les trois présidents ont également salué une discussion constructive et ouverte et ont confirmé les bonnes relations entre leurs pays. Le président de la République slovaque, Peter Pellegrini, s'est rendu mardi dans la capitale roumaine où il participe ce mercredi 13 mai au sommet des États du groupe de Bucarest B9 et des pays nordiques. Il a quitté l'aéroport de Bratislava à bord d'un avion gouvernemental tchèque en compagnie du président tchèque Petr Pavel qui effectuait une visite en Slovaquie à l'occasion de la rencontre des chefs d'État du format de Slavkov. Le sommet du B9 est accueilli par le président roumain et constitue une réunion importante avant le sommet de l'OTAN prévu en juillet à Ankara. Outre la situation sécuritaire actuelle en Europe et dans le monde, les dirigeants discuteront du renforcement de la sécurité sur le flanc oriental ainsi que de l'augmentation de la résilience et des capacités de défense de l'Alliance et de ses alliés européens face aux menaces actuelles. Le déjeuner de travail comprendra également une discussion sur la situation en Ukraine en présence du président ukrainien Volodymyr Zelensky. Le secrétaire général de l'OTAN, Mark Rutte, participera également aux négociations. Le premier ministre slovaque Robert Fico a reçu hier mardi au siège du gouvernement à Bratislava la commissaire européenne à l'élargissement Marta Kos. Ils ont abordé plusieurs thèmes, notamment l'élargissement de l'Union européenne aux pays des Balkans occidentaux et d'Europe orientale. La Slovaquie soutient l'adhésion de pays tels que le Monténégro, la Serbie ou l'Albanie à l'Union à condition qu'ils remplissent les critères nécessaire, a déclaré Robert Fico. La République slovaque soutient depuis longtemps l'élargissement de l'Union européenne sur la base du respect des conditions requises. Le processus progressif d'intégration des États des Balkans occidentaux dans l'Union européenne est vital. Il est nécessaire d'avancer dans ce processus, faute de quoi la crédibilité de l'Union dans la région risque de diminuer. C'est ce qu'a déclaré le ministre slovaque des Affaires étrangères et européennes, Juraj Blanár, lors d'une conférence de presse conjointe avec la commissaire européenne Marta Kos. La Slovaquie a accueilli hier mardi au château de Bratislava, une réunion ministérielle des États membres du groupe des Amis des Balkans occidentaux. Selon Juraj Blanár, les participants se sont accordés sur le caractère essentiel du processus d'intégration progressive. Ils ont également estimé qu'il n'était pas possible d'appliquer un double standard dans le processus d'intégration, notamment dans le contexte de l'Ukraine. Les participants ont en outre adopté la déclaration de Bratislava sur l'intégration des États des Balkans occidentaux dans l'Union européenne.
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1: Le Salon de la Défense, IDEB, Défense et Sécurité 2026, a débuté mardi 12 mai au Parc des Expositions de Bratislava. Les visiteurs peuvent y découvrir plus de 250 pièces de matériel de défense et de sécurité présentées dans les stands de plus de 150 exposants provenant de 17 pays. Parmi les équipements exposés figurent également des avions de combat slovaques F-16, ainsi que le nouveau système de défense anti-aérienne Barak MX en provenance d'Israël. Le salon se poursuivra jusqu'à jeudi 14 mai. L'Europe doit devenir plus forte et plus résiliente et l'Alliance de l'Atlantique Nord demeure le pilier de la sécurité en Slovaquie comme dans l'Union européenne. C'est ce qu'a déclaré le Premier ministre slovaque Robert Fico lors de son discours d'ouverture du salon. Il a ajouté qu'il soutenait l'indépendance stratégique et une certaine autonomie de l'Europe dans les questions de sécurité et de politique étrangère. Cela signifie progresser avant tout dans notre capacité individuelle à nous défendre qui constitue la pierre angulaire de notre défense collective. Je pense que des discussions difficiles nous attendent, chers amis, et je veux exprimer ma conviction que cette exposition internationale offrira aussi un espace pour des réflexions courageuses sur l'avenir. À quoi devrait ressembler la nouvelle architecture de sécurité? Car il est évident que nous nous dirigeons vers une nouvelle structure de sécurité européenne et mondiale, a-t-il estimé. Robert Fico a également salué l'industrie de défense slovaque, qualifiant les produits slovaques de référence mondiale, ce qui est selon lui confirmé par la large participation internationale au salon. Le ministre de la Défense, Robert Kaliňák, a souligné pour sa part que les équipements de défense exposés sont le résultat de coopérations internationales. Les rencontres entre nos partenaires étrangers et nos entreprises ont le potentiel de produire de nouveaux équipements qui trouveront leur place partout dans le monde. Je suis très heureux que nos visiteurs puissent également voir aujourd'hui les équipements exposés par nos amis de la brigade multinationale qui assure en Slovaquie et renforce notre préparation à la défense, a indiqué le ministre.
2: Bonjour chers auditeurs de Radio Slovaquie Internationale et bienvenue dans votre émission politico, economico et sociétale sur la Slovaquie. Le Premier ministre Robert Fico a rencontré le président russe Vladimir Poutine à Moscou. En revanche, il n'a pas assisté au défilé militaire sur la Place Rouge, commémorant l'anniversaire de la victoire sur le fascisme. Les dirigeants ont également discuté de l'énergie, selon l'opposition slovaque, par ce déplacement, le Premier ministre légitime un criminel de guerre. Le dernier classement mondial des systèmes de retraite a créé la surprise. La Slovaquie a fait son entrée dans le top 25 des pays les plus performants au monde en matière de retraite, devançant plusieurs pays d'Europe occidentale. Cet indice international évalue les soins de santé, la qualité de vie, la sécurité matérielle et la stabilité financière des personnes âgées. Eva Medalska est aux manettes en régie, Radomir Mesa à l'illustration musicale et au micro c'est Marie Ondine. Alors, cette semaine, nous manquons de voix masculines et pour ne pas encourager l'intelligence artificielle à nous prendre notre travail, j'ai embauché Susanna au doublage. Chère Susanna, prépare ta grosse voix.
3: Je peux faire une voix masculine, mais pas très longtemps.
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2: Le traditionnel grand défilé de véhicules militaires terrestres à Moscou pour la journée de la victoire contre le fascisme ne s'est pas déroulé comme à son habitude pour la première fois en près de 20 ans. Internet coupé et aucun char visible dans les rues. Le défilé militaire s'est déroulé sous haute sécurité. et ce, malgré le cessez-le-feu temporaire en vigueur entre la Russie et l'Ukraine. Cependant, des centaines de soldats y ont participé, défilant sur la place rouge. Le président russe Vladimir Poutine s'est adressé à eux depuis la tribune, commençant son discours en évoquant les sacrifices des soldats soviétiques pendant la Seconde Guerre mondiale. Susanna, est-ce que tu peux le citer, s'il te plaît ?
3: Nous n'oublierons jamais l'acte héroïque du peuple soviétique qui a contribué de manière décisive à la défaite du nazisme, sauvé son pays et le monde, mis fin au mal absolu et impitoyable et rétabli la souveraineté des États qui avaient capitulé devant l'Allemagne nazie et étaient devenus ses complices dociles de ses crimes.
2: Vladimir Poutine a ensuite évoqué la guerre que la Russie mène en Ukraine depuis 5 ans.
3: Des générations de héros sont une source d'inspiration pour les soldats qui, aujourd'hui, accomplissent des missions dans le cadre d'opérations militaires spéciales face à une force agressive armée et soutenue par l'ensemble du bloc de l'OTAN. Et pourtant, nos héros continuent d'avancer.
2: Le média Moscow Times a noté que cette guerre dure depuis plus longtemps que les combats de l'Union soviétique pendant la Seconde Guerre mondiale. Yaroslav Ushiak, spécialiste des relations internationales et professeur à l'université Matei Bell, nous donne une analyse de ce discours.
3: Il veut faire croire aux Russes ordinaires que combattre en Ukraine équivaut à combattre Hitler, ce qui est historiquement absurde. À l'époque, la Russie se défendait contre l'invasion. Aujourd'hui, c'est la Russie qui a franchi ses frontières et qui attaque son voisin. Le fait que l'OTAN l'a qualifié également de force agressive est significatif, notamment d'un point de vue intérieur. Il doit expliquer pourquoi la guerre s'éternise et pourquoi les pertes sont si lourdes.
2: Comparé aux célébrations du 80e anniversaire de l'an dernier, auxquelles avaient assisté le président chinois Xi Jinping et le président brésilien Luiz Inácio Lula da Silva, cette fois-ci, la présence de dirigeants mondiaux à Moscou était nettement moins importante. Le seul homme politique européen présent à la cérémonie était le proche allié de Poutine, le président biélorusse Alexandre Loukachenko. Outre lui, des représentants de la Malaisie, de l'Ouzbékistan et du Laos étaient présents dans les tribunes. Mais il y avait aussi un politique de l'Union européenne, devinez lequel ? Le Premier ministre slovaque s'est rendu à Moscou la veille des célébrations. Dès son arrivée, il a déposé des fleurs sur la tombe du soldat inconnu de l'armée rouge. Mais Robert Fico ne s'est pas déplacé à l'Est juste pour cela. Une réunion bilatérale a eu lieu dans la même journée où le domaine de l'énergie a fait partie des discussions. Écoutons le Premier ministre slovaque lors de cette table ronde.
3: Je suis opposé à la création d'un nouveau rideau de fer entre l'Europe, l'Union européenne et la Fédération de Russie. Je suis favorable à des relations normales, équitables, amicales et mutuellement avantageuses. Nous sommes toujours, bien sûr, dans une situation où nous nous approvisionnons en énergie de matières significatives. Je parle principalement du gaz qui arrive en Slovaquie via Turk Stream. Je parle également du pétrole qui arrive par l'oléoduc Druzhba.
2: Ce à quoi Vladimir Poutine a répondu que maintenant que nous avons l'occasion de se parler face à face, je tiens à réaffirmer que nous mettrons tout en œuvre pour répondre aux besoins énergétiques de la Slovaquie. Nous sommes également prêts à coopérer dans d'autres domaines d'intérêt commun. L'opposition critique la rencontre entre le Premier ministre et le président de la Fédération de Russie. Mikhail Shimechka, du parti La Slovaquie progressiste, affirme qu'il n'y a aucune raison légitime pour que le Premier ministre célèbre la fin de la Seconde Guerre mondiale à Moscou.
4: Pour Robert Fico, il s'agit d'une affaire purement politique intérieure, car il a besoin d'une photo avec Vladimir Poutine pour ses électeurs, ce qui ne fait que légitimer la propagande russe, puisqu'il est le seul dirigeant de l'Union européenne présent sur place.
2: Quant au parti de la coalition HLAS, il rappelle que l'on commémore la journée de la victoire sur le fascisme, également en Slovaquie, et donc approuve la décision du Premier ministre de se rendre en Russie.
4: On
5: pourrait aussi lui demander s'il a pu traduire le message du président Zelensky, selon lequel tout effort de paix est le bienvenu et s'il a contribué ne serait-ce qu'un millimètre à mettre fin au conflit en Ukraine, alors, eh bien, ce déplacement a eu son sens et son utilité.
2: Le « il » dont parle Matouche Choutaï-Eshtok, le président du parti HLAS et ministre de l'Intérieur, est bien sûr Robert Fico, car il a rencontré le président ukrainien Volodymyr Zelensky le 4 mai dernier en Arménie à l'occasion du sommet de la communauté politique européenne. Malgré des divergences de vues sur certains sujets, les deux pays partagent un intérêt commun pour des relations amicales et fructueuses entre la Slovaquie et l'Ukraine. Écoutons Robert Fico lors de cette rencontre.
5: J'ai identifié plusieurs nouveaux sujets. Tout d'abord, nous devons nous concentrer sur la liaison routière entre la Slovaquie et l'Ukraine, car une fois la guerre terminée, l'Ukraine constituera un marché intéressant. Par conséquent, toute liaison ferroviaire, aérienne ou routière sera très avantageuse. Nous prévoyons également la conclusion de plusieurs nouveaux accords concernant la mise en œuvre du programme énergétique de l'UE d'un montant de 100 millions d'euros. Le développement des points de passage frontaliers se poursuit. Nous devons encore travailler sur la liaison ferroviaire entre la Slovaquie et l'Ukraine. Enfin, il y a d'autres sujets liés à l'aide humanitaire. Il est clair que la Slovaquie ne soutiendra aucun prêt militaire à l'Ukraine et qu'elle ne lui fournira aucune arme gratuitement. Si quelqu'un souhaite acheter de l'armement, qu'il achète chez nous, bien entendu. J'ai confirmé que la Slovaquie soutient les ambitions de l'Ukraine d'adhérer à l'UE, car elle souhaite que l'Ukraine, son voisin, soit un pays stable et démocratique.
2: Il a également souligné qu'aucun accord de paix dans le conflit militaire avec la Fédération de Russie n'est possible sans le consentement de la partie ukrainienne. Celle-ci, par la voix de son président Volodymyr Zelensky, avait également commenté la rencontre en des termes similaires sur les réseaux sociaux. Je cite « Nous avons besoin de relations fortes entre nos pays et nous y avons tous deux intérêt. Il était important d'entendre que la Slovaquie soutient l'adhésion de l'Ukraine à l'UE et est prête à partager son expérience en la matière. » La présence de Robert Fico à Moscou fut critiquée par le chancelier allemand Friedrich Merz. Il a déclaré la regretter et qu'il aborderait le sujet de cette visite au Kremlin avec le Premier ministre slovaque. Robert Fico aura été le seul représentant de l'Union européenne présent à Moscou pour les célébrations. En réaction, une vingtaine de personnes ont manifesté devant l'ambassade de Russie à Bratislava. Cette action était organisée par le mouvement « La paix pour l'Ukraine ». Ils ont aspergé de peinture rouge des portraits de citoyens russes soupçonnés de crimes de guerre. L'association voulait souligner le détournement du message de victoire sur le fascisme pour justifier l'agression actuelle en Ukraine. Son représentant, M. Seliem.
5: Nous avons préparé une coopération avec 10 autres villes du monde. 13 criminels ont commis des crimes de guerre. Même le régime russe les nie, refuse de les reconnaître. Ce sont des crimes de guerre prouvés par des enquêtes, des procureurs et des preuves, des témoins l'affirment. Dans toute société civilisée, de tels individus finiraient par être punis.

0: Le dernier classement mondial des systèmes de retraite réalisé par l'agence Nataxis pour l'année 2025 a créé la surprise. La Slovaquie fait son entrée dans le top 25 des pays les plus performants au monde en matière de systèmes de retraite, devançant plusieurs pays d'Europe occidentale. Cet indice international évalue les soins de santé, la qualité de vie, la sécurité matérielle et la stabilité financière des personnes âgées. La Slovaquie gagne 4 places par rapport à l'année dernière et se hisse au 24e rang sur 44 pays étudiés.
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0: Faire ses courses, payer ses médicaments ou ses factures d'énergie sont des dépenses auxquelles les personnes âgées sont confrontées pratiquement tous les jours. Et c'est le sentiment de sécurité financière qui détermine souvent leur mode de vie après la retraite. Au micro de STVR, William Palenik, économe à l'Académie slovaque des sciences.
2: Chaque classement international prend en compte de multiples critères, ce qui est très bien. Mais il doit en même temps se baser sur des indicateurs financiers et ne peut pas approfondir ces indicateurs.
0: De poursuivre, le président du syndicat des retraités en Slovaquie, Michal Kotian.
2: Je crois cependant que la vie, malgré cette évaluation positive, n'est pas aussi rose pour les aînés, car une part importante d'entre eux se situe en dessous de la moyenne et environ 270 000 aînés vivent en dessous du seuil de subsistance, c'est-à-dire le niveau de revenu minimum indispensable pour couvrir les besoins vitaux comme l'alimentation, le logement, les vêtements et survivre tout simplement.
0: Alors faisons un petit micro-trottoir pour prendre l'avis du retraité lui-même à cette question. Que pensez-vous du niveau de retraite en Slovaquie ?
2: Si on la compare à celle des pays voisins, notre pension de retraite est la plus basse. En plus d'avoir une faible pension, les prix sont élevés. Les médecins, c'est le plus important. Il faut attendre longtemps et on paie cher. Tout le monde se plaint. J'ai aussi une petite pension, mais je ne me plains pas. Ma pension me suffit.
0: Outre les finances, l'évaluation prend également en compte l'accès aux soins de santé, la qualité de l'environnement, l'inflation, la stabilité économique et le niveau de vie général. C'est toutefois la combinaison de ces facteurs qui a permis à la Slovaquie de figurer parmi les pays les mieux classés. Retrouvons William Palenik, économe à l'Académie slovaque des sciences.
2: L'augmentation des fonds consacrés aux soins de santé dans notre pays a eu un impact positif significatif, mais elle ne s'est pas traduite par une augmentation du nombre de traitements médicaux. Or, ces indicateurs ne tiennent pas compte de ces détails apparemment mineurs.
0: La Slovaquie a obtenu la meilleure note en matière de sécurité matérielle pour les personnes âgées, mais a reçu un score plus faible concernant la viabilité financière à long terme du système en raison de l'évolution démographique. Le podium est détenu par la Norvège avec 83% en premier, l'Irlande 82% en second et la Suisse 81% pour la troisième marche. La Slovaquie a donc 70% sur 100 au 24e rang. Et si vous vous posiez la question de savoir où se situe la France, eh bien, elle est à la 27e place avec 65% du score. Merci d'avoir suivi cette émission. Merci également à ma comparse Susanna pour sa participation. Et tu n'as pas fini car les auditeurs te retrouvent dès demain pour ton émission historique et culturelle, n'est-ce pas ?
2: J'espère le savoir à l'écoute.
0: Alors à bientôt.
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1: Soyez les bienvenus à l'écoute du bloc d'actualité préparé et présenté ce mercredi 13 mai 2026 par Kristina Hanáková selon les sources des agences de presse slovaques. Nous voici avec nos principaux titres.
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1: Pellegrini a discuté avec ses homologues autrichiens et tchèques. Le président Pellegrini est parti en Roumanie pour le sommet B9. Le premier ministre a reçu la commissaire européenne à l'élargissement. Lors du sommet présidentiel du format de Slavkov qui s'est tenu hier mardi à Bratislava, les chefs d'État slovaques, autrichiens et tchèques ont abordé les défis de politique étrangère ainsi que leurs répercussions sur les régions, mais aussi l'impact de l'intelligence artificielle et des technologies modernes. Ils se sont accordés sur l'importance d'une coordination commune entre la Slovaquie, l'Autriche et la République tchèque afin de promouvoir des solutions partagées. Les trois présidents ont également salué une discussion constructive et ouverte et ont confirmé les bonnes relations entre leurs pays. Le président de la République slovaque, Peter Pellegrini, s'est rendu mardi dans la capitale roumaine où il participe ce mercredi 13 mai au sommet des États du groupe de Bucarest B9 et des pays nordiques. Il a quitté l'aéroport de Bratislava à bord d'un avion gouvernemental tchèque en compagnie du président tchèque Petr Pavel qui effectuait une visite en Slovaquie à l'occasion de la rencontre des chefs d'État du format de Slavkov. Le sommet du B9 est accueilli par le président roumain et constitue une réunion importante avant le sommet de l'OTAN prévu en juillet à Ankara. Outre la situation sécuritaire actuelle en Europe et dans le monde, les dirigeants discuteront du renforcement de la sécurité sur le flanc oriental ainsi que de l'augmentation de la résilience et des capacités de défense de l'Alliance et de ses alliés européens face aux menaces actuelles. Le déjeuner de travail comprendra également une discussion sur la situation en Ukraine en présence du président ukrainien Volodymyr Zelensky. Le secrétaire général de l'OTAN, Mark Rutte, participera également aux négociations. Le premier ministre slovaque Robert Fico a reçu hier mardi au siège du gouvernement à Bratislava la commissaire européenne à l'élargissement Marta Kos. Ils ont abordé plusieurs thèmes, notamment l'élargissement de l'Union européenne aux pays des Balkans occidentaux et d'Europe orientale. La Slovaquie soutient l'adhésion de pays tels que le Monténégro, la Serbie ou l'Albanie à l'Union à condition qu'ils remplissent les critères nécessaire, a déclaré Robert Fico. La République slovaque soutient depuis longtemps l'élargissement de l'Union européenne sur la base du respect des conditions requises. Le processus progressif d'intégration des États des Balkans occidentaux dans l'Union européenne est vital. Il est nécessaire d'avancer dans ce processus, faute de quoi la crédibilité de l'Union dans la région risque de diminuer. C'est ce qu'a déclaré le ministre slovaque des Affaires étrangères et européennes, Juraj Blanár, lors d'une conférence de presse conjointe avec la commissaire européenne Marta Kos. La Slovaquie a accueilli hier mardi au château de Bratislava, une réunion ministérielle des États membres du groupe des Amis des Balkans occidentaux. Selon Juraj Blanár, les participants se sont accordés sur le caractère essentiel du processus d'intégration progressive. Ils ont également estimé qu'il n'était pas possible d'appliquer un double standard dans le processus d'intégration, notamment dans le contexte de l'Ukraine. Les participants ont en outre adopté la déclaration de Bratislava sur l'intégration des États des Balkans occidentaux dans l'Union européenne.
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1: Le Salon de la Défense, IDEB, Défense et Sécurité 2026, a débuté mardi 12 mai au Parc des Expositions de Bratislava. Les visiteurs peuvent y découvrir plus de 250 pièces de matériel de défense et de sécurité présentées dans les stands de plus de 150 exposants provenant de 17 pays. Parmi les équipements exposés figurent également des avions de combat slovaques F-16, ainsi que le nouveau système de défense anti-aérienne Barak MX en provenance d'Israël. Le salon se poursuivra jusqu'à jeudi 14 mai. L'Europe doit devenir plus forte et plus résiliente et l'Alliance de l'Atlantique Nord demeure le pilier de la sécurité en Slovaquie comme dans l'Union européenne. C'est ce qu'a déclaré le Premier ministre slovaque Robert Fico lors de son discours d'ouverture du salon. Il a ajouté qu'il soutenait l'indépendance stratégique et une certaine autonomie de l'Europe dans les questions de sécurité et de politique étrangère. Cela signifie progresser avant tout dans notre capacité individuelle à nous défendre qui constitue la pierre angulaire de notre défense collective. Je pense que des discussions difficiles nous attendent, chers amis, et je veux exprimer ma conviction que cette exposition internationale offrira aussi un espace pour des réflexions courageuses sur l'avenir. À quoi devrait ressembler la nouvelle architecture de sécurité? Car il est évident que nous nous dirigeons vers une nouvelle structure de sécurité européenne et mondiale, a-t-il estimé. Robert Fico a également salué l'industrie de défense slovaque, qualifiant les produits slovaques de référence mondiale, ce qui est selon lui confirmé par la large participation internationale au salon. Le ministre de la Défense, Robert Kaliňák, a souligné pour sa part que les équipements de défense exposés sont le résultat de coopérations internationales. Les rencontres entre nos partenaires étrangers et nos entreprises ont le potentiel de produire de nouveaux équipements qui trouveront leur place partout dans le monde. Je suis très heureux que nos visiteurs puissent également voir aujourd'hui les équipements exposés par nos amis de la brigade multinationale qui assure en Slovaquie et renforce notre préparation à la défense, a indiqué le ministre.
2: Bonjour chers auditeurs de Radio Slovaquie Internationale et bienvenue dans votre émission politico, economico et sociétale sur la Slovaquie. Le Premier ministre Robert Fico a rencontré le président russe Vladimir Poutine à Moscou. En revanche, il n'a pas assisté au défilé militaire sur la Place Rouge, commémorant l'anniversaire de la victoire sur le fascisme. Les dirigeants ont également discuté de l'énergie. Selon l'opposition slovaque, par ce déplacement, le Premier ministre légitime un criminel de guerre. Le dernier classement mondial des systèmes de retraite a créé la surprise. La Slovaquie a fait son entrée dans le top 25 des pays les plus performants au monde en matière de retraite, devançant plusieurs pays d'Europe occidentale. Cet indice international évalue les soins de santé, la qualité de vie, la sécurité matérielle et la stabilité financière des personnes âgées. Eva Medalska est aux manettes en régie, Radomir Mesa à l'illustration musicale et au micro c'est Marie Ondine. Alors, cette semaine, nous manquons de voix masculines et pour ne pas encourager l'intelligence artificielle à nous prendre notre travail, j'ai embauché Susanna au doublage. Chère Susanna, prépare ta grosse voix.
3: Je peux faire une voix masculine, mais pas très longtemps.
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2: Le traditionnel grand défilé de véhicules militaires terrestres à Moscou pour la journée de la victoire contre le fascisme ne s'est pas déroulé comme à son habitude pour la première fois en près de 20 ans. Internet coupé et aucun char visible dans les rues. Le défilé militaire s'est déroulé sous haute sécurité. Et ce, malgré le cessez-le-feu temporaire en vigueur entre la Russie et l'Ukraine. Cependant, des centaines de soldats y ont participé, défilant sur la place rouge. Le président russe Vladimir Poutine s'est adressé à eux depuis la tribune, commençant son discours en évoquant les sacrifices des soldats soviétiques pendant la Seconde Guerre mondiale. Susanna, est-ce que tu peux le citer, s'il te plaît ?
3: Nous n'oublierons jamais l'acte héroïque du peuple soviétique qui a contribué de manière décisive à la défaite du nazisme, sauvé son pays et le monde, mis fin au mal absolu et impitoyable et rétabli la souveraineté des États qui avaient capitulé devant l'Allemagne nazie et étaient devenus ses complices dociles de ses crimes.
2: Vladimir Poutine a ensuite évoqué la guerre que la Russie mène en Ukraine depuis 5 ans.
3: Des générations de héros sont une source d'inspiration pour les soldats qui, aujourd'hui, accomplissent des missions dans le cadre d'opérations militaires spéciales face à une force agressive armée et soutenue par l'ensemble du bloc de l'OTAN. Et pourtant, nos héros continuent d'avancer.
2: Le média Moscow Times a noté que cette guerre dure depuis plus longtemps que les combats de l'Union soviétique pendant la Seconde Guerre mondiale. Yaroslav Ushiak, spécialiste des relations internationales et professeur à l'université Matei Bell, nous donne une analyse de ce discours.
3: Il veut faire croire aux Russes ordinaires que combattre en Ukraine équivaut à combattre Hitler, ce qui est historiquement absurde. À l'époque, la Russie se défendait contre l'invasion. Aujourd'hui, c'est la Russie qui a franchi ses frontières et qui attaque son voisin. Le fait que l'OTAN l'a qualifié également de force agressive est significatif, notamment d'un point de vue intérieur. Il doit expliquer pourquoi la guerre s'éternise et pourquoi les pertes sont si lourdes.
2: Comparé aux célébrations du 80e anniversaire de l'an dernier, auxquelles avaient assisté le président chinois Xi Jinping et le président brésilien Luiz Inácio Lula da Silva, cette fois-ci, la présence de dirigeants mondiaux à Moscou était nettement moins importante. Le seul homme politique européen présent à la cérémonie était le proche allié de Poutine, le président biélorusse Alexandre Loukachenko. Outre lui, des représentants de la Malaisie, de l'Ouzbékistan et du Laos étaient présents dans les tribunes. Mais il y avait aussi un politique de l'Union européenne, devinez lequel ? Le Premier ministre slovaque s'est rendu à Moscou la veille des célébrations. Dès son arrivée, il a déposé des fleurs sur la tombe du soldat inconnu de l'armée rouge. Mais Robert Fico ne s'est pas déplacé à l'Est juste pour cela. Une réunion bilatérale a eu lieu dans la même journée où le domaine de l'énergie a fait partie des discussions. Écoutons le Premier ministre slovaque lors de cette table ronde.
3: Je suis opposé à la création d'un nouveau rideau de fer entre l'Europe, l'Union européenne et la Fédération de Russie. Je suis favorable à des relations normales, équitables, amicales et mutuellement avantageuses. Nous sommes toujours, bien sûr, dans une situation où nous nous approvisionnons en énergie de matières significatives. Je parle principalement du gaz qui arrive en Slovaquie via Turk Stream. Je parle également du pétrole qui arrive par l'oléoduc Druzhba.
2: Ce à quoi Vladimir Poutine a répondu que maintenant que nous avons l'occasion de se parler face à face, je tiens à réaffirmer que nous mettrons tout en œuvre pour répondre aux besoins énergétiques de la Slovaquie. Nous sommes également prêts à coopérer dans d'autres domaines d'intérêt commun. L'opposition critique la rencontre entre le Premier ministre et le président de la Fédération de Russie. Mikhail Shimechka, du parti La Slovaquie progressiste, affirme qu'il n'y a aucune raison légitime pour que le Premier ministre célèbre la fin de la Seconde Guerre mondiale à Moscou.
3: Pour Robert Fico, il s'agit d'une affaire purement politique intérieure, car il a besoin d'une photo avec Vladimir Poutine pour ses électeurs, ce qui ne fait que légitimer la propagande russe, puisqu'il est le seul dirigeant de l'Union européenne présent sur place.
2: Quant au parti de la coalition HLAS, il rappelle que l'on commémore la journée de la victoire sur le fascisme, également en Slovaquie, et donc approuve la décision du Premier ministre de se rendre en Russie.
5: On pourrait aussi lui demander s'il a pu traduire le message du président Zelensky, selon lequel tout effort de paix est le bienvenu et s'il a contribué ne serait-ce qu'un millimètre à mettre fin au conflit en Ukraine, alors, eh bien, ce déplacement a eu son sens et son utilité.
2: Le « il » dont parle Matouche Choutaï Eshtok, le président du parti HLAS et ministre de l'Intérieur, et bien sûr Robert Fico, car il a rencontré le président ukrainien Volodymyr Zelensky le 4 mai dernier en Arménie à l'occasion du sommet de la communauté politique européenne. Malgré des divergences de vues sur certains sujets, les deux pays partagent un intérêt commun pour des relations amicales et fructueuses entre la Slovaquie et l'Ukraine. Écoutons Robert Fico lors de cette rencontre.
5: J'ai identifié plusieurs nouveaux sujets. Tout d'abord, nous devons nous concentrer sur la liaison routière entre la Slovaquie et l'Ukraine, car une fois la guerre terminée, l'Ukraine constituera un marché intéressant. Par conséquent, toute liaison ferroviaire, aérienne ou routière sera très avantageuse. Nous prévoyons également la conclusion de plusieurs nouveaux accords concernant la mise en œuvre du programme énergétique de l'UE d'un montant de 100 millions d'euros. Le développement des points de passage frontaliers se poursuit. Nous devons encore travailler sur la liaison ferroviaire entre la Slovaquie et l'Ukraine. Enfin, il y a d'autres sujets liés à l'aide humanitaire. Il est clair que la Slovaquie ne soutiendra aucun prêt militaire à l'Ukraine et qu'elle ne lui fournira aucune arme gratuitement. Si quelqu'un souhaite acheter de l'armement, qu'il achète chez nous, bien entendu. J'ai confirmé que la Slovaquie soutient les ambitions de l'Ukraine d'adhérer à l'UE, car elle souhaite que l'Ukraine, son voisin, soit un pays stable et démocratique.
2: Il a également souligné qu'aucun accord de paix dans le conflit militaire avec la Fédération de Russie n'est possible sans le consentement de la partie ukrainienne. Celle-ci, par la voix de son président Volodymyr Zelensky, avait également commenté la rencontre en des termes similaires sur les réseaux sociaux. Je cite « Nous avons besoin de relations fortes entre nos pays et nous y avons tous deux intérêt. Il était important d'entendre que la Slovaquie soutient l'adhésion de l'Ukraine à l'UE et est prête à partager son expérience en la matière. » La présence de Robert Fico à Moscou fut critiquée par le chancelier allemand Friedrich Merz. Il a déclaré la regretter et qu'il aborderait le sujet de cette visite au Kremlin avec le Premier ministre slovaque. Robert Fico aura été le seul représentant de l'Union européenne présent à Moscou pour les célébrations. En réaction, une vingtaine de personnes ont manifesté devant l'ambassade de Russie à Bratislava. Cette action était organisée par le mouvement « La paix pour l'Ukraine ». Ils ont aspergé de peinture rouge des portraits de citoyens russes soupçonnés de crimes de guerre. L'association voulait souligner le détournement du message de victoire sur le fascisme pour justifier l'agression actuelle en Ukraine. Son représentant, M. Seliem.
5: Nous avons préparé une coopération avec 10 autres villes du monde. 13 criminels ont commis des crimes de guerre. Même le régime russe les nie, refuse de les reconnaître. Ce sont des crimes de guerre prouvés par des enquêtes, des procureurs et des preuves, des témoins l'affirment. Dans toute société civilisée, de tels individus finiraient par être punis.

0: Le dernier classement mondial des systèmes de retraite réalisé par l'agence Nataxis pour l'année 2025 a créé la surprise. La Slovaquie fait son entrée dans le top 25 des pays les plus performants au monde en matière de systèmes de retraite, devançant plusieurs pays d'Europe occidentale. Cet indice international évalue les soins de santé, la qualité de vie, la sécurité matérielle et la stabilité financière des personnes âgées. La Slovaquie gagne 4 places par rapport à l'année dernière et se hisse au 24e rang sur 44 pays étudiés.
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0: Faire ses courses, payer ses médicaments ou ses factures d'énergie sont des dépenses auxquelles les personnes âgées sont confrontées pratiquement tous les jours. Et c'est le sentiment de sécurité financière qui détermine souvent leur mode de vie après la retraite. Au micro de STVR, William Palenik, économe à l'Académie slovaque des sciences.
2: Chaque classement international prend en compte de multiples critères, ce qui est très bien, mais il doit en même temps se baser sur des indicateurs financiers et ne peut pas approfondir ces indicateurs.
0: De poursuivre, le président du syndicat des retraités en Slovaquie, Michal Kotian.
2: Je crois cependant que la vie, malgré cette évaluation positive, n'est pas aussi rose pour les aînés, car une part importante d'entre eux se situe en dessous de la moyenne et environ 270 000 aînés vivent en dessous du seuil de subsistance, c'est-à-dire le niveau de revenu minimum indispensable pour couvrir les besoins vitaux comme l'alimentation, le logement, les vêtements et survivre tout simplement.
0: Alors faisons un petit micro-trottoir pour prendre l'avis du retraité lui-même à cette question. Que pensez-vous du niveau de retraite en Slovaquie ?
2: Si on la compare à celle des pays voisins, notre pension de retraite est la plus basse. En plus d'avoir une faible pension, les prix sont élevés. Les médecins, c'est le plus important. Il faut attendre longtemps et on paie cher. Tout le monde se plaint. J'ai aussi une petite pension, mais je ne me plains pas. Ma pension me suffit.
0: Outre les finances, l'évaluation prend également en compte l'accès aux soins de santé, la qualité de l'environnement, l'inflation, la stabilité économique et le niveau de vie général. C'est toutefois la combinaison de ces facteurs qui a permis à la Slovaquie de figurer parmi les pays les mieux classés. Retrouvons William Palenik, économe à l'Académie slovaque des sciences.
2: L'augmentation des fonds consacrés aux soins de santé dans notre pays a eu un impact positif significatif, mais elle ne s'est pas traduite par une augmentation du nombre de traitements médicaux. Or, ces indicateurs ne tiennent pas compte de ces détails apparemment mineurs.
0: La Slovaquie a obtenu la meilleure note en matière de sécurité matérielle pour les personnes âgées, mais a reçu un score plus faible concernant la viabilité financière à long terme du système en raison de l'évolution démographique. Le podium est détenu par la Norvège avec 83% en premier, l'Irlande 82% en second et la Suisse 81% pour la troisième marche. La Slovaquie a donc 70% sur 100 au 24e rang. Et si vous vous posiez la question de savoir où se situe la France, eh bien elle est à la 27e place avec 65% du score. Merci d'avoir suivi cette émission. Merci également à ma comparse Susanna pour sa participation. Et tu n'as pas fini car les auditeurs te retrouvent dès demain pour ton émission historique et culturelle, n'est-ce pas?
2: J'espère le savoir à l'écoute.
0: Alors à bientôt.
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